0: Ciel nuageux. Le minimum, lui, est de 16 degrés.
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En ce mercredi soir, je vais prendre le temps de saluer toute l'équipe du Nicanva Baseball de Tedford. Merci d'être à l'écoute du Viva 105.5. Mon nom est Danaï Thériault et je suis en direct du studio d'Éco-Surface Ameublement Sévigny jusqu'à minuit.

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Jusqu'à minuit, dans

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3: Voici vos nouvelles, Arsenal Média. La ville de Thetford Mine a été contrainte de fermer hier la piscine de la polyvalente de Thetford en raison d'un bris mécanique. Elle était aujourd'hui toujours fermée. La date de réouverture n'a pas été publiée. Les installations de Sainte-Marthe et du secteur Black Lake sont ouvertes. Quincy Guerrier, le joueur étoile de l'équipe de basketball de l'Alliance de Montréal, lance à l'été 2027 le Campus 803. Ce camp d'été inspiré de l'atelier 803 auquel il a lui-même participé il y a des années sera conçu comme un complexe estival d'apprentissage et de développement de saines habitudes de vie par le basketball. Il sera ouvert aux jeunes de 6 à 17 ans et géré par une fondation qui porte le même nom. Quincy Guerrier a décidé de l'ériger dans la nature de Saint-Joseph de Coleraine. Et les écoles privées du Québec veulent donner un coup de main au réseau public en accueillant davantage d'élèves éprouvant des difficultés d'apprentissage et d'adaptation. Leur fédération demande au ministère de l'Éducation de lui accorder le permis qu'il lui faut afin de lancer un projet pilote dans 10 écoles secondaires. Finalement, côté météo à Thetford Mine, ce soir et cette nuit, c'est quelques averses cessant vers minuit et ce sera suivi d'un ciel nuageux. Le minimum, lui, est de 16 degrés.
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Un bon mercredi soir. Merci d'être à l'écoute du Viva 105.5. Mon nom est Danaï Thériault. On est ensemble jusqu'à minuit et demain matin, la personne qui va vous accompagner, c'est Jason Caron, dès 6h dans En passant de même. Et on est en mode estival, donc vous voulez pas manquer ça. Des bons hits, comme à l'habitude, bien évidemment. Et cette question extrême, saurez-vous trouver la réponse?

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On a des activités un peu partout à Thetford pendant la période estivale, dont à la Station des Arts de Thetford qui présente des spectacles familiaux tous les samedis matins. Et ce samedi 1er août, c'est à partir de 10h, Rémi Francoeur et ses contes déambulatoires. Si vous voulez plus de détails sur justement ces spectacles-là, ben rendez-vous sur le ville-thetford.ca dans la section été. Toute l'information s'y retrouve. Bon mercredi soir, on est le 29 juillet, c'est un plaisir de vous accompagner.

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2: 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Je vous souhaite une belle journée. Salut!
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5: Voici vos nouvelles, Arsenal Média. La ville de Thetford Mine a été contrainte de fermer hier la piscine de la polyvalente de Thetford en raison d'un bris mécanique. Elle était aujourd'hui toujours fermée. La date de réouverture n'a pas été publiée. Les installations de Sainte-Marthe et du secteur Black Lake sont ouvertes. Quincy Guerrier, le joueur étoile de l'équipe de basketball de l'Alliance de Montréal, lance à l'été 2027 le Campus 803. Ce camp d'été inspiré de l'atelier 803, auquel il a lui-même participé il y a des années, sera conçu comme un complexe estival d'apprentissage et de développement de saines habitudes de vie par le basketball. Il sera ouvert aux jeunes de 6 à 17 ans et géré par une fondation qui porte le même nom. Quincy Guerrier a décidé de l'ériger dans la nature de Saint-Joseph de Coleraine. Et les écoles privées du Québec veulent donner un coup de main au réseau public en accueillant davantage d'élèves éprouvant des difficultés d'apprentissage et d'adaptation. Leur fédération demande au ministère de l'Éducation de lui accorder le permis qu'il lui faut afin de lancer un projet pilote dans 10 écoles secondaires. Finalement, côté météo à Thetford Mine, ce soir et cette nuit, c'est quelques averses cessant vers minuit et ce sera suivi d'un ciel nuageux. Le minimum, lui, est de 16 degrés.
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En ce mercredi soir, je vais prendre le temps de saluer toute l'équipe du Nicanva Baseball de Thetford. Merci d'être à l'écoute du Viva 105.5. Mon nom est Danaë Thériault et je suis en direct du studio d'Éco-Surface Ameublement Sivigny jusqu'à minuit.

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3: Voici vos nouvelles Arsenal Média. La ville de Thetford Mine a été contrainte de fermer hier la piscine de la polyvalente de Thetford en raison d'un bris mécanique. Elle était aujourd'hui toujours fermée. La date de réouverture n'a pas été publiée. Les installations de Sainte-Marthe et du secteur Black Lake sont ouvertes. Quincy Guerrier, le joueur étoile de l'équipe de basketball de l'Alliance de Montréal, lance à l'été 2027 le Campus 803. Ce camp d'été inspiré de l'atelier 803 auquel il a lui-même participé il y a des années sera conçu comme un complexe estival d'apprentissage et de développement de saines habitudes de vie par le basketball. Il sera ouvert aux jeunes de 6 à 17 ans et géré par une fondation qui porte le même nom. Quincy Guerrier a décidé de l'ériger dans la nature de Saint-Joseph de Colerennes. Et les écoles privées du Québec veulent donner un coup de main au réseau public en accueillant davantage d'élèves éprouvant des difficultés d'apprentissage et d'adaptation. Leur fédération demande au ministère de l'Éducation de lui accorder le permis qu'il lui faut afin de lancer un projet pilote dans 10 écoles secondaires. Finalement, côté météo à Thetford Mine, ce soir et cette nuit, c'est quelques averses cessant vers minuit et ce sera suivi d'un ciel nuageux. Le minimum, lui, est de 16 degrés.
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1: Question extrême, saurez-vous trouver la réponse? Ben, vous allez savoir demain dès 6h, manquez pas ça. 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Merci d'être à l'écoute à Tedford.

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Et ce samedi 1er août, c'est à partir de 10h, Rémi Francœur et ses contes déambulatoires. Si vous voulez plus de détails sur justement ces spectacles-là, ben rendez-vous sur le villethetford.ca dans la section été. Toute l'information s'y retrouve. Bon mercredi soir, on est le 29 juillet. C'est un plaisir de vous accompagner.

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2: Voici vos nouvelles, Arsenal Média. La ville de Thetford Mine a été contrainte de fermer hier la piscine de la polyvalente de Thetford en raison d'un bris mécanique. Elle était aujourd'hui toujours fermée. La date de réouverture n'a pas été publiée. Les installations de Sainte-Marthe et du secteur Black Lake sont ouvertes. Quincy Guerrier, le joueur étoile de l'équipe de basketball de l'Alliance de Montréal, lance à l'été 2027 le Campus 803. Ce camp d'été inspiré de l'atelier 803 auquel il a lui-même participé il y a des années sera conçu comme un complexe estival d'apprentissage et de développement de saines habitudes de vie par le basketball. Il sera ouvert aux jeunes de 6 à 17 ans et géré par une fondation qui porte le même nom. Quincy Guerrier a décidé de l'ériger dans la nature de Saint-Joseph de Coleraine. Et les écoles privées du Québec veulent donner un coup de main au réseau public en accueillant davantage d'élèves éprouvant des difficultés d'apprentissage et d'adaptation. Leur fédération demande au ministère de l'Éducation de lui accorder le permis qu'il lui faut afin de lancer un projet pilote dans 10 écoles secondaires. Finalement, côté météo à Thetford Mine, ce soir et cette nuit, c'est quelques averses cessant vers minuit et ce sera suivi d'un ciel nuageux. Le minimum, lui, est de 16 degrés.
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quel bonheur de vous retrouver ce matin. Comment ça va, vous autres? Ça va bien? Vous avez fait un beau dodo, hein? C'est déjà reparti pour une autre journée. Ben oui, je sais. Ça passe vite. Les nuits sont courtes, mais c'est pas grave. Le week-end s'en vient dans pas long. Mes vacances s'en viennent dans pas long. Oh! Ça, là, c'est parfait. Et là, comme j'avais déjà pris 2 semaines, je pouvais juste en prendre une autre cet été. Donc, ça va être juste 1 semaine de vacances, je le sais. C'est pas long, ça. Non, c'est pas long. T'as pas trop le temps de débuter tes vacances, puis bang, c'est fini. Ça va être ça, pas mal. Mais bon, on va être comme ça cet été. Puis l'été prochain, ben, on va essayer de s'en coller 3 consécutives. Hein? Ça va être ça, l'objectif. 3 semaines d'affilée, là, pour vrai. Ça, c'est le minimum. 1 semaine, c'est passé. 2, c'est correct. À partir de 3, là. 3 et plus, c'est merveilleux. Bon réveil, 5h59. Jason qui est là, avec Cain et en way à maison. À Viva 105.5.

Il est 6h06. On va vous souhaiter un très, très bon début de journée avec vous. Et on va aller voir beaucoup d'infos de disponibles. Ouais, vraiment, plus qu'une dizaine là, dont je veux vous partager la une avec montetford.com. On passe ça avec la suivante. Après 4 jours de recherche, l'homme accusé du meurtre de son fils est retrouvé. Ensuite, la fondation de la maison Les Couleurs du Vent lance la 4e édition de sa loterie bénéfice. Des épiceries publiques pour soutenir massivement l'agriculture locale. C'est ce que promet Québec solidaire. Ensuite, Charles Milliard présente son approche économique pour le Québec en 4 engagements. Des citoyens s'opposent au projet de voie de contournement du chemin de fer à Lac-Mégantic. Ensuite, des objets prohibés d'une valeur de 380 000 $ sont saisis dans les établissements de détention du Québec. Grève du préhospitalier, entente de principe avec la FTPQ et le renouvellement en ligne du passeport s'ouvre à tous les adultes admissibles. Ça, c'est une très, très bonne nouvelle. Ça aussi, on pourrait s'en reparler un petit peu plus tard. Donc, vous allez sur montetford.com et vous allez choisir, en fait, la nouvelle qui vous intéresse ou les nouvelles qui vous intéressent, faire un peu de lecture supplémentaire de ce côté-là pour aller encourager, évidemment, le travail de notre journaliste Boris Chassagne pour le local et le régional, et aussi le travail de notre équipe de la presse canadienne pour le volet national et international. Vous pouvez aussi vous abonner à l'infolettre. C'est tout à fait gratuit. Reprise maintenant de cette chanson de l'époque de Mitsou qu'on a mis à la sauce 2026. Collaboration Ya Cétidon. Et ça s'appelle C'est chaud. À Viva 105.5!

6h14, on va se parler maintenant des bleuets sauvages du Québec. Ouais, on est en pleine saison de récolte, hein? Ça, c'est parfait, là. Moi, les petits fruits, là, c'est ce que j'aime le plus, vraiment. Puis en plus, de les récolter soi-même, c'est encore mieux. D'ailleurs, pour bien débuter, là, cette saison-là, on a les producteurs de bleuets sauvages du Québec qui ont dévoilé hier les résultats d'un sondage. On dit 70% des Québécois connaissent peu ou pas les différences entre les deux types de bleuets. Donc, les bleuets sauvages du Québec et aussi les bleuets en corymbe, qu'on appelle bleuets cultivés. D'ailleurs, 42% des répondants ignoraient avant cette question-là qu'il existait deux types de bleuets. Et pourquoi on va consommer des bleuets sauvages du Québec? Au premier rang, on a placé là le goût. Donc, 39% des répondants. 26% pour encourager le fait que ce soit un produit local. Et 13% pour les bienfaits sur la santé. Et ensuite de ça, on est allé évidemment un peu plus loin là-dedans, là, dans ce sondage-là. On vous a parlé, en fait, on a posé aux gens quelques questions. On parle évidemment du bleuet sauvage comme le roi des antioxydants. Et d'ailleurs, 97% des répondants sont en accord avec le fait que les bleuets sauvages ont un effet positif sur la santé du cœur et sur la santé globale, notamment grâce à leur forte activité antioxydante. Donc, on a une campagne également là, cet été qu'on a lancée hier. Ça s'appelle « Sauvage intensément bleuet ». Donc, on va proposer plein d'activités, du contenu pour faire connaître, en fait, peut-être un peu mieux, le bleuet sauvage du Québec. Et comme ambassadrice de la campagne, encore une fois cette année, il s'agit de Sarah Dufour, hein? Ben oui. Et d'ailleurs, bon, c'est une fille de Dolbeau, Mistassini. On le sait que le bleuet sauvage est très, très populaire là-bas. Donc, les producteurs de bleuets sauvages du Québec ont fait comme, hey, Sarah Dufour, là, ça va être l'ambassadrice parfaite. C'est vrai. C'est vrai. Et d'ailleurs, là, pour en savoir un peu plus, on a un guide, en fait, qui s'appelle « Coup de cœur pour les bleuets sauvages du Québec ». Donc, c'est un outil, en fait, qui va vous en apprendre davantage, oui, sur ce petit fruit-là, sur sa valeur nutritive, des conseils pour l'auto-cueillette, des trucs de conservation, des idées de recettes, évidemment. On peut manger ça comme ça, là, hein, à la poignée, mais si on peut faire, je sais pas moi, des tartes ou des recettes, des smoothies, oh oui, ça peut être très, très bon. D'ailleurs, vous pouvez aller télécharger le guide directement en ligne sur le site j'aime-fruits-et-légumes.ca. C'est un peu bizarre, là, mais c'est ça. j'aime-fruits-et-légumes.ca. Et d'ici là, ben bonne récolte, bonne cueillette. Moi, là, j'ai déjà mangé fraises et framboises. La prochaine étape, ça va être les bleuets du Québec et les mûres. Ouais, on va faire ça. On va faire le tour. On va encourager nos producteurs locaux. C'est bien sûr. On a la musique de Daniel Bélanger tout de suite. Les temps fous à Viva 105.5. Bon réveil!

0: 6h25, on aura dans quelques minutes la musique de Billy Dupage et celle de Stads à vous proposer. On va voir les plus récents détails de la météo. Pas beaucoup de soleil encore prévu aujourd'hui, je vous explique ça. Et on aura un bulletin complet d'informations locales et régionales, un premier ce matin. Ça se fait avec notre journaliste Boris Chassagne à Viva 105.5.
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2: Bonjour, ici Boris Chassaigne. Le chef libéral Charles Millard souhaite forger de nouvelles alliances commerciales avec Ottawa et le reste du pays et partir à la conquête de nouveaux marchés. Le chef libéral estime que le Québec joue actuellement un rôle de figurant en la matière et que les provinces de l'ouest du pays ont des dynamiques plus inspirantes dans ce domaine. Québec solidaire revient à la charge avec son projet de réseau d'épiceries publiques. La formation politique souhaite massivement soutenir l'agriculture locale. Québec solidaire a dévoilé mercredi sa stratégie pour appuyer l'agriculture locale et renforcer la souveraineté alimentaire du Québec en remettant de l'avant ce projet de type grossiste en alimentation. La première ministre du Québec, Christine Fréchette, a annoncé hier qu'une entente de principe est intervenue avec les ambulanciers paramédicaux affiliés à la FTPQ. Elle doit être soumise au vote des membres dans les prochains jours. La Fédération des travailleurs préhospitaliers du Québec représente 800 salariés dans plusieurs régions, dont celle de la Chaudière-Appalaches, de l'Estrie, de la Mauricie et de la Montérégie. La Fondation de la Maison de fin de vie Les Couleurs du Vent lance la 4e édition de sa loterie bénéfice. Elle se tiendra du 10 août au 5 novembre. Cette loterie avait permis d'amasser en 2025 près de 65 000 $. La Fondation, qui doit recueillir chaque année des dons avoisinant les 400 000 $, pour boucler son budget. Et le comité de citoyens de Lac-Mégantic s'oppose au projet de voie de contournement ferroviaire récemment autorisé par l'Office des transports du Canada. Une pétition réclamant un référendum sur le projet aurait déjà recueilli plus de 600 signatures. 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
4: C'est généralement nuageux. Encore une fois, aujourd'hui, on a 60% de probabilité d'averse. Maximum 22 et humidex à 26. 60% d'averse pour ce soir, cette nuit. Minimum à 16, donc ça va. Pour le minimum, pas de problème. Et soleil-nuage pour la journée de demain avec un maximum à 26 et humidex à 32. Et en ce moment, on est à 15 degrés.
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4: Et pour l'instant, là, on nous parle d'un week-end en dents de scie, là, avec beaucoup de nuages, peut-être un peu de pluie et tout ça. Là. Bon. Hein? On va attendre, là, mais c'est ce qui est à l'horaire pour l'instant. Ça peut changer. On va se croiser les doigts, on va espérer. On va jaser de showbiz. Ça changera pas, par contre. On aura trois sujets à vous discuter ce matin, notamment d'une émission, en fait, d'une chaîne télé qui était super populaire quand j'étais petit, qui revient en force et même qui part en spectacle et même qui va s'arrêter à Thetford. Pas merveilleux, ça? Hein? On vous donne des détails de ça. On vous parle aussi d'un film québécois qui sera bientôt présenté un peu partout au Québec dans un petit peu plus qu'une semaine. Et aussi, on va jaser d'une émission qui va revenir pour une saison 2. Donc, une émission de producteurs agricoles. Ouais, hein? Du Québec. En plus, c'est cool si on encourage le local. Donc, je vous jase de ça, le temps d'écouter Billy Dupage et Stades. Tout de suite, à Viva 105.5.

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1: 6h36. Moi, j'ai grandi en regardant Musique Plus. Ouais, en regardant les VJ, les vidéoclips, puis toutes les émissions là, de ce monde solid rock. Cimetière des CD, hein? Monsieur Net, bouge de là. Le combat des clips! Hein? C'est de la nostalgie, ça, ce matin. Ben là, je vous parle de ça. Génération Musique Plus, 86-96. Donc là, il y a un spectacle qui part en tournée. Et d'ailleurs, on a une date à Thetford. Hey, ça, là, c'est très cool, à la salle du Sceau. C'est pas pour tout de suite, là. Ça va être le 29 mai 2027. Mais j'ai ça dans le communiqué ici, dans la liste. Donc, il faut absolument que je vous parle de ça. C'est animé par les VJ Geneviève Borne et Paul Sarrazin. Ce sera accompagné des deux interprètes Raphaël Roy et Jonas Tumulty. Il y a un band qui va les suivre, une mise en scène de Jean-François Blais. Donc, on va, oui, y aller des grands succès musicaux de cette époque-là. On va présenter des archives aussi. Ça, c'est le fun. Il y aura des anecdotes. Il y aura des moments interactifs. Donc, on va découvrir, pour les plus jeunes peut-être, ou redécouvrir ce qui se passait là, entre 86 et 96. Donc, franchement, là, ça me parle pas à peu près. Donc, Génération Musique Plus, 86-96. Ensuite de ça, on parle d'un film avec Film Option qui annonce la sortie le 7 août prochain du long métrage L'héritier des secrets. Ce sera présenté partout au Québec. On aura ça au Tapis Rouge de Trois-Rivières aussi. Et ce film-là, c'est une adaptation libre du roman en langue arabe « Désir émancipé » de l'auteur Fatia Morchid. Et ça met en vedette Younes Bouab, qui a remporté, lui, le prix du meilleur interprète masculin du Festival du cinéma africain de Kourikba. Donc, c'est quoi l'histoire? C'est Farid qui a 4 ans quand son père, adulé, disparaît. Il a fui le Maroc pour une autre femme, c'est ce que disent les grands. Il n'est jamais revenu. Donc là, Farid a grandi avec cette absence refoulée, va se marier avec la belle Sophia et va entreprendre une carrière prometteuse. Et là, arrive une lettre de Montréal et la vérité éclate. On part ça de même. On part ça de même, comme l'émission. Donc, L'héritier des secrets, ça sort le 7 août prochain. Et on va venir compléter ça avec une deuxième saison de l'émission du Québec au ventre qui est en préparation. C'est toujours avec Nathalie Simard à l'animation. On va proposer ça au printemps prochain, donc printemps 2027 à TVA. Donc, Nathalie Simard va partir à la rencontre des producteurs. Si vous avez suivi la saison 1, vous savez de quoi je parle. Donc, avec un artiste invité à chaque émission pour... Oui, aller sur une ferme pour découvrir un produit vedette, rencontrer les producteurs, mais surtout participer aux tâches quotidiennes de la ferme, en apprendre davantage sur la réalité du métier, les aliments aussi qu'on consomme et tout ça. Donc, on met à l'avant-plan l'agriculture locale. On parle ici de 10 épisodes de 30 minutes pour du Québec au ventre. Clément Jacques et Marie-Mé maintenant en collaboration pour Picture. À Viva 105.5.

0: 6h47, on a notre revue de presse de ce jeudi 30 juillet 2026. Ça s'en vient. En avançant en musique, on aura Vince Lemire avec Coup de tête et Corias avec Printemps. 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

6h54, on y va de notre revue de presse avec le Journal de Québec. D'abord, on dit encore la vitesse. 9 morts depuis le début des vacances. Et ensuite, Carney abdique devant les géants américains. Netflix, Disney+, Apple TV+, Prime Video. Et on a des articles. On dit un été à baisser les bras, pieds et poings liés. Et dans le Journal de Montréal, ensuite, Bureau d'enquête arrive avec ceci. Des fichiers compromettants refont surface. Donc, allégation de corruption à Terrebonne. L'ex-maire Jean-Marc Robitaille aurait notamment effectué des séjours dans une pourvoirie. Et on dit le père arrêté après le meurtre de son fils. J'espère qu'il fera face à la justice. Sur lesoleil.com, le syndicat des agents de bord de WestJet a déposé son préavis de grève de 72 heures. Ensuite de ça, quelle est cette technologie chinoise qui perturbe les marchés? Donc, vous allez lire ça. Et Simons investit 50 millions tout en préservant ses racines. Et sur la tribune.ca, on dit pour soutenir les agriculteurs, Québec solidaire mise sur des épiceries publiques. Également, 3500 vestes de flottaison en cadeau à la société de sauvetage. Ça, c'est vraiment super. Et si votre prochaine maison était conçue pour votre mode de vie? Et d'ailleurs, c'est drôle parce que on faisait le ménage hier à la maison en famille, puis à un moment donné, je suis sorti de la salle de bain, je suis allé voir ma blonde qui était dans la cuisine, et je lui ai dit, pourquoi on vend pas tout ce qu'on a en surplus, hein, parce qu'on a des affaires à la maison. Faites ça, faites le tour de votre maison, de chaque pièce. Vous allez comprendre qu'on est en surconsommation solide. Ça n'a pas de bon sens. Et là, on s'est dit, on va s'acheter une mini-maison, puis on va tout vendre ce qu'on a en surplus. Là, les enfants ont fait, ah oui, c'est bon, on aime ça. Ben oui, mais ce serait de s'asseoir et de dire, qu'est-ce qu'on garde, puis qu'est-ce qu'on vend, qu'est-ce qu'on donne, qu'est-ce qu'on recycle, qu'est-ce qu'on jette, je ne sais pas. Là. Mais ça, ce ne serait pas évident. Je vous le jure, là. Ce serait, disons, assez compliqué. Ça se fait, par exemple. Vraiment. Donc, moi, une mini-maison au bord du lac, je serais capable de, comme on dit, faire le tri dans mes affaires à la maison pour amener juste le nécessaire. Ah, hein? Un jour. La musique de Zaz, maintenant. Et ça s'appelle « Je veux ». Vous êtes dans « On part ça de même ». Je vous souhaite un bon réveil. À Viva 105.5.

0: Comme ça qu'on vient compléter notre première heure dans ce réveil du jeudi. On aura en début de deuxième heure Charlotte Cardin, NSYNC, de la météo et de l'info aussi, info nationale et internationale. Ça, ça va se faire avec notre journaliste Louis-Philippe Arnois-Harel à Viva 105.5.
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4: Bon jeudi, ici Louis-Philippe Arnoirel. Philippe Benoit, le père suspecté d'avoir tué son fils adolescent à Shawinigan, a été arrêté hier en fin d'après-midi près du lac Veillette en Mauricie. Cette arrestation a mis fin à une chasse à l'homme qui avait débuté dimanche après la délivrance d'un mandat d'arrêt pour meurtre au premier degré. Benoît, qui souffre de troubles mentaux, a résisté à son arrestation selon la Sûreté du Québec. Il a dû être maîtrisé avec la force avant d'être pris en charge médicalement. Les enquêteurs attendent désormais que son état de santé lui permette de comprendre les accusations et de répondre aux questions. Le syndicat qui représente 4 400 agents de bord de WestJet a déposé un préavis de grève de 72 heures, ouvrant la voie à une éventuelle grève dès dimanche pendant la période de forte affluence qu'est la saison estivale. Selon le syndicat canadien de la fonction publique, les deux parties restent très éloignées sur des enjeux clés, mais il est encore possible d'éviter la grève. Dans son propre communiqué, WestJet a annoncé avoir répondu à l'avis de grève par un préavis de lockout de 72 heures. La compagnie aérienne, deuxième plus importante au Canada, a précisé qu'elle poursuivra activement les négociations en vue de parvenir à un accord pour le renouvellement de la convention collective. Certains vols pourraient commencer à être annulés dès vendredi. Et pour terminer, le premier ministre Mark Carney estime que la réputation du Canada en tant que fournisseur fiable pourrait en pâtir si le pays commence à limiter ses exportations d'énergie comme levier dans les négociations commerciales avec les États-Unis. M. Carney faisait une annonce aux côtés de la première ministre de l'Alberta, Danielle Smith, à Red Deer hier. Il s'est fait poser une question sur la possibilité de restreindre les exportations d'énergie vers les États-Unis afin de s'en servir comme moyen de pression dans les négociations commerciales. Le premier ministre de l'Ontario, Doug Ford, a laissé entendre la semaine dernière que le Canada pourrait démanteler les États-Unis si Ottawa et les provinces acceptaient de transformer ses exportations énergétiques en levier de pression. C'est ce qui complète vos actualités Arsenal Media. Passez une bonne journée sur nos ondes.
5: Pour ce qui est de la météo, c'est complètement nuageux. Hein? Ce sera ça d'ailleurs aujourd'hui, pas mal. On a même un 60% de probabilité d'averse un petit peu plus tard, là. En journée, maximum de 22, humidex à 26. Nuageux, 60% d'averse ce soir, cette nuit, un minimum à 16. Et pour la journée de demain, dernière de la semaine et dernière de juillet demain, ce sera alternance de soleil et de nuages. Maximum 26 et humidex à 32. Et en ce moment, centre-ville Thetford, on est à 16 degrés.
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certain. Comment ça va, vous autres? Bon jeudi, hein? Vous avez encore de l'énergie pour compléter la semaine? Vous êtes un peu sur le pilote automatique, hein? Ouais, ça se peut, ça. Ça se peut. C'est pas toujours évident. Moi, je suis en grande forme, très content d'être là. On va essayer de se motiver, là, ensemble. Go, go, go! Ah oh, ouais, tout un motivateur, ça. Et là, là, j'ai jusqu'à 8h45, Jason qui vous accompagne dans cette édition du jeudi 30 juillet 2026 de votre émission matinale. On va parler, hein, comme on est jeudi, des nouvelles offres de la semaine. 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Plusieurs ici, là, à Thetford et dans la MRC des Appalaches, grâce à notre représentante publicitaire Maxime Poirier, je vous parle de ça. Et très bientôt, je vous parle de la grande loterie bénéfice de retour pour la Fondation Maison, Les Couleurs du Vent. On en parle après NSYNC, à Viva 105.5. 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

7h09, on a cette année la 4e édition de la grande loterie bénéfice annuelle de la Fondation Maison Les Couleurs du Vent. Ça va se tenir du 10 août, donc ça commence très bientôt. Et ça va se dérouler jusqu'au 5 novembre prochain. Et c'est d'une importance capitale, évidemment, la réussite pour venir soutenir cette belle cause-là. Ça, c'est clair. Et on a mis le paquet, là. On aura 13 prix à faire tirer, on dit en argent, totalisant 15 000 $, un gros lot de 5 000 $. Wow! Hein? Ça se prend, disons, assez bien, merci. D'ailleurs, on va faire le lancement officiel de la campagne le vendredi 14 août, pendant une journée toute spéciale au kiosque chocolaté. Donc oui, on va vendre des billets sur place. Mais également, on dit que pendant cette journée-là, 50% des profits du kiosque chocolaté réalisé pendant la journée vont être remis à la Fondation. Hein? On se gâte en plus. Petite crème glacée, un petit repas là, sur le pouce. Oui! On profite du paysage, hein? Du centre-ville de Thetford. Et voilà, on encourage la cause. C'est merveilleux. Donc, chaque billet va se vendre 20 $. On dit que ça va être disponible notamment en ligne sur le site web de la maison, donc sur lescouleursduvent.org. lescouleursduvent.org, auprès des bénévoles ou encore dans plusieurs points de vente de la région. Je vous le rappelle, ça commence dès le 10 août prochain. On a besoin évidemment de vendeurs, de gens qui voudraient s'impliquer, qui voudraient faire la différence parce qu'on veut en vendre dans plusieurs municipalités de la MRC des Appalaches, mais là, ça prend des gens pour faire connaître la loterie et tout ça. Donc, si vous voulez participer également en ligne là, sur le site web, vous pouvez aller chercher tous les détails. On dit même pour ce qui est des entreprises, parce que oui, on peut acheter un billet à 20 $, mais les entreprises, mettons, là, le PDG là, d'une entreprise pourrait dire, « Moi, là, j'achète un livret de 20 billets, puis j'offre ça à mes employés pour les remercier de leur travail, à des clients, peut-être à des partenaires d'affaires. » Donc, hein? Très belle idée, c'est très original, on va se le dire, parce que c'est ensemble qu'on va faire une différence dans tout ça. Donc, évidemment qu'on va s'en reparler en cours de route, mais là, comme on a reçu le communiqué de presse dernièrement, je me suis dit, bon, c'est là qu'on en parle, c'est ce matin, mais ça va se dérouler du 10 août au 5 novembre prochain. Donc, je replace ça là, puis mettons, rendu à la date de départ, on pourra s'en refaire un mini-rappel. Ça vous va, ça? Parfait. Et merci, d'ailleurs, d'encourager cette belle cause-là. Charlotte Cardin, The Way We Touch, à Viva 105.

7h15. Vous êtes dans On part ça de même. On est jeudi, hein? 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La musique des deux frères, Tu m'as moi-même, à Viva 105.5. Tu vas

0: moi-même. 7h22, j'ai en musique pour vous Inner Circle, chanson de 93, parfaite pour le lunch 80-90-2000. Ça se peut, ça, ça se peut. C'est entre midi et 13h qu'on vous propose ça tantôt avec Tommy Coderre. On va avoir la question extrême à vous proposer. Deux bonnes réponses dans les deux dernières questions. On est parti pour la gloire, les amis. On y va pour un 3-3? Ben oui, pourquoi pas. On va jaser de météo et on aura de l'info aussi pour vous. À Viva 105.5.
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2: Bonjour, ici Boris Chassaigne. Le chef libéral Charles Millière souhaite forger de nouvelles alliances commerciales avec Ottawa et le reste du pays et partir à la conquête de nouveaux marchés. Le chef libéral estime que le Québec joue actuellement un rôle de figurant en la matière et que des provinces de l'ouest du pays ont des dynamiques plus inspirantes dans ce domaine. Québec solidaire revient à la charge avec son projet de réseau d'épiceries publiques. La formation politique souhaite massivement soutenir l'agriculture locale. Québec solidaire a dévoilé mercredi sa stratégie pour appuyer l'agriculture locale et renforcer la souveraineté alimentaire du Québec en remettant de l'avant ce projet de type grossiste en alimentation. La première ministre du Québec, Christine Fréchette, a annoncé hier qu'une entente de principe est intervenue avec les ambulanciers paramédicaux affiliés à la FTPQ. Elle doit être soumise au vote des membres dans les prochains jours. La Fédération des travailleurs préhospitaliers du Québec représente 800 salariés dans plusieurs régions, dont celle de la Chaudière-Appalaches, de l'Estrie, de la Mauricie et de la Montérégie. La Fondation de la Maison de fin de vie Les Couleurs du Vent lance la 4e édition de sa loterie bénéfice. Elle se tiendra du 10 août au 5 novembre. Cette loterie avait permis d'amasser en 2025 près de 65 000 $. La Fondation, qui doit recueillir chaque année des dons avoisinant les 400 000 $, pour boucler son

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1: Cette nuit, donc ça va, c'est quand même confortable, mais on a toujours des nuages et un 60% d'averse. Et pour la journée de demain, ce sera une alternance de soleil et de nuages avec un maximum à 26 et humidex à 32. Donc, on va bien compléter la semaine. Et en ce moment, on est à 16 degrés.
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1: On est deux en deux. Hein? On a eu une bonne réponse hier, une bonne réponse mardi. Donc, je vous rappelle la question d'hier. Seulement 6 % des gens disent qu'ils n'aiment qu'une seule sorte de ceci. De quoi s'agit-il? La bonne réponse était de la crème glacée. La question d'aujourd'hui maintenant va être plus difficile. C'est possible par contre. Oh oui, c'est possible de l'avoir. Mais peut-être un peu plus difficile, je vous l'accorde. Selon un sondage, lorsque les gens déménagent, c'est l'une des choses qui sont les moins susceptibles d'emporter avec eux. Selon un sondage, lorsque les gens déménagent, c'est l'une des choses qu'ils sont les moins susceptibles d'emporter avec eux. Hein? Quand on fait des boîtes, on fait comme « moi. Ça, finalement, pas besoin de ça. » Hein? Dans le nouveau chez soi. Non, non, non. Donc, je vous parlais de ça tantôt, justement, là, de faire un tri, là, ou encore de dire « Oh, qu'est-ce qu'on garde? Qu'est-ce qui est essentiel? Qu'est-ce qui ne l'est pas? » Donc, si vous êtes passé par là dernièrement, là, dans les boîtes et le déménagement, peut-être, là, nous dire qu'est-ce que vous avez laissé de côté, amené au comptoir familial, envoyé au recyclage, je ne sais pas trop. Je veux savoir, c'est quoi, selon vous, la bonne réponse d'aujourd'hui?
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1: Donc, on a un beau gros 30 minutes, là, à partir de là, pour prendre vos réponses. Gênez-vous pas. Honnêtement, là, je suis là, je suis assis, je suis derrière la console, en studio, bien confortable et prêt à vous répondre, soit en appelant là, au 88-335-7533 ou en me textant. C'est le même numéro, en fait. Oh ouais. On fait ça simple de même. 88-335-7533. Ça peut se faire en ligne aussi, Messenger, page Facebook, Viva 105.5. Ou sur notre site web viva1055.com. D'ailleurs, il y en a plusieurs qui nous écoutent en direct hein, sur notre site web, si c'est le cas en ce moment. Merci beaucoup de le faire, c'est très gentil. On regarde quelques réponses au cours des prochaines minutes et on vous donnera la bonne réponse un peu avant la fin de l'heure. Je disais tantôt le lunch 80-90-2000 en préparation tantôt. Chanson de 1993, Sweat à la longue. Avec Inner Circle, à Viva 105.5.

7h37, ça tombe bien, cette chanson-là, parce que ça fait quelques fois, depuis le début de la semaine, que je vous la tourne et les gens me demandent c'est quoi cette chanson-là, qui chante. On reconnaît Stromae, hein, mais la fille avec Stromae, c'est Tove Lo. La chanson s'appelle Des fleurs. C'est vrai que c'est bon. Et Tove Lo, c'est qui elle? En fait, c'est une artiste qui vient de Stockholm, en Suède. Son nom, c'est Ebba Tove Elsa Nilsson. Ouais. Et pourquoi une collaboration entre Tove Lo et Stromae? En fait, elle a vu Stromae en spectacle à Coachella en 2015. Ça remonte, là, hein? Donc là, elle a fait comme c'est qui, ça, Stromae? C'est bon, sa musique, tout ça. Ensuite de ça, Stromae avait envoyé à Tove Lo des morceaux instrumentaux en 2022. Donc là, il y a eu comme une espèce de point de départ, une ébauche, là. Et là, après ça, ben, on a fait comme, hey, pourquoi pas, hein? Let's go, on le fait. On le fait, on le fait. Donc, on a fait une belle collaboration. Et comme on dit, ça cartonne un peu partout, là, ces temps-ci. Donc, c'était ma petite parenthèse, là, concernant Tove Lo et Stromae. Je veux maintenant qu'on revienne à notre question extrême, hein, aujourd'hui. Je vous la redonne selon un sondage. Lorsque les gens déménagent, c'est l'une des choses qui sont les moins susceptibles d'emporter avec eux. De quoi s'agit-il? Donc, si vous êtes passé par là dans les dernières semaines, vous avez fait des boîtes pas mal, vous avez peut-être pas tout amené dans votre nouvel appart, nouvelle maison. Ça se peut. Donc, ce serait quoi, mettons? Notamment, Sonia dit une vieille télé, des vieux mobiliers. C'est vrai que des fois, on est un peu nostalgique. On garde des trucs parce qu'on est peut-être un peu trop lâche pour sortir ça, mettre ça à vendre, mettre ça aux gros déchets ou envoyer ça à récupération, là, au centre de tri ou peu importe. Là. C'est vrai qu'on fait comme oh, on va le garder. Donc, vieille télé, vieux mobilier, c'est revenu. Un surplus de vêtements, ça c'est la réponse de Carole. Effectivement, quand on regarde notre garde-robe, premièrement, on met toujours les mêmes affaires. Là, hein? On pourrait se limiter à quelques pantalons, quelques shorts, un 2, 3, 4 chandails, là, une coupe de chemise, un polo, une camisole ou deux. Sinon, c'est pas ça pantoute. Là. On ouvre le tiroir ou on ouvre le garde-robe, il y a des peut-être dizaines, même des centaines de pièces de vêtements puis des affaires qu'on met plus. Donc oui, effectivement, ça, on peut mettre ça dans des boîtes, envoyer ça au comptoir familial. Mais la bonne réponse, ben pas la bonne réponse, c'est pas vrai, là. La meilleure réponse, en tout cas la plus drôle, obtenu pour l'instant, c'est Patrick qui m'a dit, et là, je vous redonne la question pour vous replacer ça en contexte, là. Selon un sondage, lorsque les gens déménagent, c'est l'une des choses qui sont les moins susceptibles d'emporter avec eux. Patrick a dit, ma conjointe. Oh, oh, hein? On va peut-être avoir une petite chicane de couple. Ou il y a peut-être eu une séparation dernièrement, je ne sais pas. J'y ai pas demandé. Il m'a fait tellement rire, honnêtement, quand il m'a donné cette réponse-là. Mais comme je vous l'ai dit, c'est pas la bonne réponse. On l'a pas trouvé encore. On continue, par contre, de le faire. On a le temps en masse. 418-335-7533. 418-335-7533. Vous pouvez m'appeler ou vous pouvez me texter. Marc Dupré, à Viva 105.5.

0: 7h43, j'ai une chronique complète sur le monde du showbiz pour vous. Le temps d'écouter d'abord Max Mecknown avec Better Me For You à Viva 105.5.
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1: 7h50, on part ça avec Génération Musique Plus 86-96. C'est un spectacle franchement intéressant. Non, pour vrai, là, d'ailleurs, il y a plein de dates un peu partout au Québec. D'ailleurs, la dernière date du communiqué, là, 29 mai 2027, Salle du Sceau de Thetford. Oh ouais, hein, ça va être le fun, ça. C'est animé par Lévi J, Geneviève Borne et Paul Sarrazin, avec des interprètes comme Raphaël Roy et Jonas Tumulty, qui vont être là pour y aller, évidemment, des grands succès musicaux de cette époque-là, de cette décennie musicale-là. Il y a un groupe qui va les accompagner, mise en scène de Jean-François Blais. Donc, on aura des archives à proposer, des anecdotes, des moments interactifs. Et évidemment, là, on parle de Musique Plus. On parle de quoi dans ce temps-là, là? Du combat des clips? Absolument. Solid Rock? Oui. Cimetière des CD? Bouge de là? On avait eu Monsieur Net avec Denis Talbot aussi. J'ai regardé Musique Plus. Moi, ça n'avait pas d'allure. C'était le fun, vraiment. C'était une très belle époque. Donc, on va se promener un peu partout. Un arrêt à Thetford. On pourra s'en reparler, mais c'est vraiment une super belle nouvelle. Ensuite de ça, on aura le 7 août prochain la sortie du long-métrage « L'héritier des secrets » partout au Québec et aussi au tapis rouge de Trois-Rivières. C'est Film Option qui vient d'annoncer tout ça. C'est une adaptation, en fait, libre du roman en langue arabe « Désir émancipé » de l'auteur Fatia Morchid. Et d'ailleurs, ça met en vedette Younes Bouab, qui a remporté le prix du meilleur interprète masculin du Festival du cinéma africain de Kourikba. On parle de Farid, 4 ans, qui voit son père adulé disparaître. Il fuit pour le Maroc pour une autre femme, c'est ce qu'on dit, pour ne jamais revenir. Donc Farid grandit dans cette absence refoulée, va se marier avec la belle Sophia, entreprendre une carrière prometteuse. Et là arrive une lettre de Montréal qui va venir comme un peu tout changer. Donc le film L'héritier des secrets en salle dès le 7 août. Prochain. Et on complète ça avec la deuxième saison de l'émission qui s'appelle « Du Québec au ventre ». C'est présenté ça au printemps prochain, donc printemps 2027 à TVA. 10 émissions de 30 minutes, toujours animées par Nathalie Simard. Toujours le même concept. Donc, on part à la rencontre des producteurs du Québec avec un artiste invité pour chaque émission. On va parler d'un produit vedette. On va accompagner les producteurs. On va participer aux tâches quotidiennes. On va comprendre un peu leur réalité pour le métier, les aliments et tout ça qu'ils consomment, etc. C'est vraiment une belle émission. C'est très cool. Donc, ouais, printemps 2027 pour Du Québec au ventre. On a, nous autres, les vilains pingouins en musique qui s'en viennent avec les belles années de 1990. Et celle-là, pas mal plus récent, hein, de 2027.

0: 17h58, on a évidemment reçu d'autres bonnes réponses à notre question extrême d'aujourd'hui selon un sondage. Lorsque les gens déménagent, c'est l'une des choses qui sont les moins susceptibles d'emporter avec eux. Jacqueline dit la lave-vaisselle encastrée. C'est vrai que ça nous le tente moins, hein, de démarcher ça. Puis des fois, ça peut peut-être même pas faire rendu là-bas. Fernande, elle a répondu des toiles, des stars, ça aussi pour les fenêtres. Évidemment, à l'habillage des fenêtres, ça va être des dimensions différentes ailleurs. Donc ça aussi, on va probablement laisser ça là. Par texto, Valérie m'a répondu la brosse de toilette. Oui, ça c'est vrai qu'on pourrait peut-être envoyer ça à la poubelle sans acheter une nouvelle. Hein? Partir en neuf, ouais. On pourrait peut-être faire ça. Mais malgré les bonnes réponses obtenues, là, la bonne réponse, c'était des livres. Ah ouais, hein? C'est vrai que des fois... ça devient pesant et encombrant, puis là, on se fait comme, bon, on l'a lu ou je me sers pas de ça. Donc, on prend ça, puis on envoie ça peut-être au comptoir familial ou, je sais pas, moi, dans les bibliothèques ou des endroits qui pourraient peut-être réutiliser ces livres-là dans la mesure du possible. Donc, c'était ça la bonne réponse d'aujourd'hui. On aura la musique dans quelques minutes de Tina Turner, celle de David Guetta, en collaboration avec Bibi Rexha. On va jaser de météo et d'infos également à Viva 105.5.
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2: Bon jeudi, ici Louis-Philippe Arnoirel. Philippe Benoit, le père suspecté d'avoir tué son fils adolescent à Shawinigan, a été arrêté hier en fin d'après-midi près du lac Veillette en Mauricie. Cette arrestation a mis fin à une chasse à l'homme qui avait débuté dimanche après la délivrance d'un mandat d'arrêt pour meurtre au premier degré. Benoît, qui souffre de troubles mentaux, a résisté à son arrestation selon la Sûreté du Québec. Il a dû être maîtrisé avec la force avant d'être pris en charge médicalement. Les enquêteurs attendent désormais que son état de santé lui permette de comprendre les accusations et de répondre aux questions. Le syndicat qui représente 4400 agents de bord de WestJet a déposé un préavis de grève de 72 heures, ouvrant la voie à une éventuelle grève dès dimanche pendant la période de forte affluence qu'est la saison estivale. Selon le syndicat canadien de la fonction publique, les deux parties restent très éloignées sur des enjeux clés, mais il est encore possible d'éviter la grève. Dans son propre communiqué, WestJet a annoncé avoir répondu à l'avis de grève par un préavis de lock-out de 72 heures. La compagnie aérienne, deuxième plus importante au Canada, a précisé qu'elle poursuivra activement les négociations en vue de parvenir à un accord pour le renouvellement de la convention collective. Certains vols pourraient commencer à être annulés dès vendredi. Et pour terminer, le premier ministre Mark Carney estime que la réputation du Canada en tant que fournisseur fiable pourrait en pâtir si le pays commence à limiter ses exportations d'énergie comme levier dans les négociations commerciales avec les États-Unis. M. Carney faisait une annonce aux côtés de la première ministre de l'Alberta, Danielle Smith, à Red Deer hier. Il s'est fait poser une question sur la possibilité de restreindre les exportations d'énergie vers les États-Unis afin de s'en servir comme moyen de pression dans les négociations commerciales. Le premier ministre de l'Ontario, Doug Ford, a laissé entendre la semaine dernière que le Canada pourrait démanteler les États-Unis si Ottawa et les provinces acceptaient de transformer ses exportations énergétiques en levier de pression. C'est ce qui complète vos actualités Arsenal Média. Passez une bonne journée sur nos ondes.
3: À la météo, c'est principalement des nuages. Aujourd'hui, 60 % de probabilité d'averse aussi un peu plus tard, le maximum de 22. Humidex à 26, minimum à 16 pour ce soir, cette nuit, avec un 60 % d'averse encore là. Et demain, alternance de soleil et de nuages, maximum 26, humidex à 32 présentement, c'est 17 degrés.

direct de notre studio d'Éco-Surface à Meublement Sévigny. Ça va bien, hein? Ça va très bien pour ce réveil du jeudi. Ça va très bien pour la semaine. Ça va peut-être un peu moins bien pour les gens en vacances. Ouais, ça avance, hein? Ça avance. Mais encore quelques jours pour ce qui est des vacances de la construction. Donc, amusez-vous au max. C'est Jason qui est là jusqu'à 8h45. Ensuite, c'est Diane Simard qui va prendre le relais pour Viva l'avant-midi. Donc, je serai là entre 8h45 et midi. Ce que j'aurai à faire dans les prochaines minutes, c'est d'aller jaser avec Alain Lessard de l'espace immersif Ellipse à Saint-Georges. On va parler d'un spectacle multimédia 360 degrés qui s'appelle Du Nord. C'est intriguant, hein? Honnêtement, je me trouve en ligne sur leur site. C'est beau, vraiment. Imaginez sur place. Donc, on va lui placoter ça un peu tantôt. On aura d'abord Tina Turner avec What's Love Got to Do with It. Mais tout de suite, c'est la collaboration entre David Guetta et Bebe Rexha que je vous propose. I'm Good Blue. Vous êtes dans On part ça de même à Viva 105.5.

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2: Il est 8h13. Et là, ce qu'on va faire tout de suite, c'est d'aller en bout de ligne jaser avec Alain Lessard pour l'espace immersif Ellipse à Saint-Georges-de-Beauce. Bon matin à toi, Alain.
3: Bon matin.
2: Comment ça va?
3: Ça va très bien, toi?
2: Ben oui, ça va super bien. Avant de parler du spectacle, donc de notre sujet principal qui s'appelle Du Nord là pour ce matin, j'aimerais ça qu'on explique un peu aux gens, aux auditeurs, auditrices de Viva 105.5, les gens de la région de Thetford qui ne connaissent peut-être pas cet espace immersif Ellipse à Saint-Georges. C'est quoi au juste?
3: Oui, c'est une nouvelle salle de spectacle qui est ouverte à Saint-Georges depuis la fin juin. C'est une salle de spectacle qui est immersive, donc qui est un concept qui est unique au Canada. L'idée originale de base vient de Jean-François Bernatchez, le directeur général des Amants de la scène à Saint-Georges, notre diffuseur professionnel. Mm-hmm. Et on a eu le mandat de monter cette salle-là. Donc, c'est vraiment un anneau de 300 écrans LED. Donc, ça a 12 pieds de haut, ça a une cinquantaine de pieds de diamètre. On loge 125 personnes à la fois à l'intérieur, sur des sièges qu'on peut pivoter sur 360 degrés pour suivre l'action de la pièce de théâtre qu'on va parler dans quelques instants, quand les personnages vont jouer à l'avant, sur les côtés, à l'arrière. Donc, ça donne un environnement qui est immersif, qui a aussi énormément de possibles. Donc oui, cet été, on présente une pièce de théâtre familiale, mais c'est un lieu aussi qui est très versatile. On veut que ce soit un pôle d'innovation, un pôle d'inspiration pour les gens de la région, avec, oui, la possibilité de faire du théâtre, mais on veut aussi pouvoir accueillir des événements corporatifs, des entreprises qui veulent faire leurs 5 à 7, leurs soirées, leurs parties, des conférenciers, des galas, des remises de prix. On peut aussi accueillir de l'événementiel de toutes sortes de façons. On peut aussi accueillir des étudiants, des corps d'étudiants du Cégep, par exemple, Beauce-Appalaches, ici à Saint-Georges, pour suivre des formations, des ateliers, des laboratoires dans un lieu technologique. Donc, ça devient vraiment une salle de spectacle, oui, mais ça devient aussi beaucoup plus que ça. Puis on voulait que ce soit vraiment un lieu que les gens de la région puissent s'approprier et vivre toutes sortes de spectacles ou d'événements qui sont vraiment hors du commun dans un anneau d'écran LED en 360 degrés.
2: Et d'ailleurs, je préparais l'entrevue tantôt, je regardais juste des images et j'étais impressionné. Donc, sur place, ça doit être quelque chose d'unique et de très, très hot à faire et à découvrir, là, hein?
3: Oui, c'est fou. On se rend compte que les gens, des fois, oui, en regardant les photos, en regardant les vidéos, trouvent déjà ça impressionnant. Mais on se rend compte, on le voit quand les gens rentrent pour notre spectacle, ils rentrent dans l'anneau, puis on entend des « wow », des « ah, c'est donc bien merveilleux ». Puis le spectacle n'est pas encore commencé, là, c'est seulement notre écran d'accueil, si on veut. Ouais. Puis après ça, quand le spectacle commence, c'est que là, le visuel commence à tourner autour de nous, puis qu'on se déplace au cœur du village, en haut de la forêt, à la montagne. On se déplace dans plein d'endroits. Donc là, les gens, là, on les voit qui tournent, qui regardent le lieu. Donc oui, ça donne quelque chose de vraiment très, très impressionnant, mais aussi immersif là avec cet anneau-là qui crée. Il y a des dômes, par exemple, qu'on connaît, les fameux dômes, où est-ce que c'est plus des projections. On est assis, puis on est plus dans un mode contemplatif du plafond, de ce qui est diffusé. Mais là, avec un anneau d'écran, ben ça donne une expérience qui est complètement différente, parce que ça crée un horizon, donc ça crée une théâtralité aussi autour de nous qui amène quelque chose de particulièrement intéressant.
2: Donc, on va parler justement de ce spectacle-là qui est conçu pour toute la famille. Ça s'appelle Du Nord. Donc, c'est en cours d'ailleurs pour encore plusieurs représentations cet été. Explique-moi ça un peu. Parle-moi de ça, là, les grandes lignes de ce spectacle-là.
3: Du Nord, c'est un spectacle avec lequel on est en tournée depuis 10 ans. On a la chance de célébrer les 10 ans de tournée en lui offrant une version 360. Donc, on a fait le tour du Québec, de l'Ontario, du Nouveau-Brunswick avec ce spectacle-là, dans sa forme standard à l'italienne, dans une salle standard, où est-ce que là, c'est davantage comme une espèce d'écran de cinéma devant lequel les personnages vont jouer. Mm-hmm. C'est un spectacle qu'on est très heureux, là, qui a été approuvé, éprouvé. On a eu la chance d'être coup de cœur de nombreux publics, de nombreux diffuseurs aussi. Donc, on est extrêmement reconnaissant de tout ça. Et là, pour les 10 ans, ben, on lui offre une version 360. Où est-ce que là, comme je disais un petit peu tout à l'heure, les personnages vont jouer parfois à l'avant, parfois sur les côtés, parfois à l'arrière. Donc, les gens se tournent sur leur siège qui pivote pour suivre cette action-là. Et du Nord, c'est un spectacle qui est très, très familial. On parle d'une clientèle cible de 5 à 10 ans, juste pour donner une idée.
2: Ouais.
3: Mais cet été, on a eu des enfants de 4 ans qui sont venus voir le spectacle, même des plus grands de 11, 12, 13 ans. On a eu aussi des groupes de seulement des adultes qui ont décidé de venir vivre une expérience comme ça, 360, même si c'est un spectacle qui est à la base famille pour les plus jeunes. Tout le monde y trouve son compte parce que du Nord, c'est un petit garçon qui rêve d'attraper une étoile, d'en tenir une dans ses bras. On le suit dans ses mille et une tentatives. On va rencontrer plusieurs autres villageois aussi du village de Saint-Par-là-bas. C'est le nom du village où est-ce qu'il habite. Donc, on est dans du compte de village.
2: Ouais.
3: Et on va vivre cette aventure-là. Donc, c'est un spectacle qui est à la fois dans l'humour, mais qui est aussi, il y a des scènes où est-ce qu'on est plus dans la douceur, dans le rêve, dans le réconfort. C'est un spectacle où est-ce qu'on voulait faire rêver les enfants, mais aussi les adultes, pour ouvrir le dialogue, ouvrir les discussions entre l'enseignant et l'élève ou entre le parent et l'enfant. Les adultes qui viennent voir le spectacle, ben je pense qu'il y en a un bon nombre à date qui retrouvent leur cœur d'enfant aussi, qui rêvent. On parle, en fait, les grands thèmes de ce spectacle-là, c'est l'importance de croire en soi, l'importance de croire en nos rêves, l'amitié et la persévérance. C'est les grands thèmes. Puis d'ailleurs, on demande aux enfants, à leur arrivée, il y a une table avec des étoiles en papier de différentes couleurs. On demande aux enfants d'écrire leur plus grand rêve sur une étoile. Ils la portent à l'intérieur de la salle. Ils vont avoir à s'en servir à un moment de la représentation. Donc, c'est ça qu'on veut créer avec le spectacle de du Nord. Oui, des scènes humoristiques, c'est très rigolo, c'est très dynamique. Un décor 360 multimédia où est-ce qu'on voyage dans différents lieux autour, dans le village de Saint-Par-là-bas, mais aussi autour à la montagne, à la forêt. Mais de créer aussi quelque chose qui va faire rêver, qui va faire du bien. Puis on espère pouvoir aussi faire une différence positive aussi dans la vie des enfants pour qu'ils en ressortent avec les yeux brillants, avec le cœur battant, puis avec l'imaginaire éveillé, puis avec le goût de foncer, puis la certitude qu'on a tous le droit d'exister, qu'on a tous le droit d'avoir notre place, puis on a tous le droit de rêver, nous autres aussi. Peu importe ce qui se passe à la maison ou à l'école ou dans notre vie ou nos différences. Donc, pour nous, c'est ça du Nord, c'est faire rêver, c'est faire du bien, c'est réconforter, puis c'est donner à tout le monde la certitude qu'on peut les atteindre, nos rêves, en fonçant, en croyant en nous, en persévérant, en étant résilient.
2: Et Alain, en terminant en quelques secondes, les auditeurs et auditrices là, qui voudraient de l'info, là, les dates de représentation pour les billets, tout ça, on va aller trouver ça où?
3: Oui, le spectacle du Nord est à l'affiche jusqu'au 22 août, donc il reste un petit peu moins d'un mois pour y assister. Et les billets sont disponibles. Les informations, c'est sur le www.espaceellipse.com. Le calendrier est là, les billets sont là. Puis sinon, vous pouvez nous suivre aussi sur les réseaux sociaux comme Facebook, Instagram ou Ellipse Espace Immersif. Comme ça, vous allez être au courant en temps réel de tout ce qui se passe, des dates, des nouveautés, les photos, les vidéos. Tout ça est disponible aussi sur les réseaux sociaux.
2: Excellent. Un gros merci à toi, Alain, pour l'entrevue de ce matin et bonne journée.
3: Merci beaucoup.
2: Salut, bye bye. Donc, Alain Lessard, avec qui on vient de jaser pour l'espace immersif Ellipse et le spectacle du Nord. Et d'ailleurs, on aura à vous donner des forfaits, des accès pour des représentations. Je vous donnerai tous les détails de ça. On va faire ça dans l'émission de demain. Question de bien compléter la semaine. C'est très gentil de leur part, soit dit en passant. La musique de Jean-François Posé maintenant, emmêlée dans ses cheveux. Vous êtes dans On passe ça de même jusqu'à 8h45. À Viva 105.5.

0: 8h26, j'ai pour vous la musique de Machine Gun Kelly avec Jelly Roll pour Lonely Road. Dans les prochaines, on va jaser le météo aussi et on aura de l'info à Viva 105.5.
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2: Bonjour, ici Boris Chassaigne. Le chef libéral Charles Millière souhaite forger de nouvelles alliances commerciales avec Ottawa et le reste du pays et partir à la conquête de nouveaux marchés. Le chef libéral estime que le Québec joue actuellement un rôle de figurant en la matière et que des provinces de l'ouest du pays ont des dynamiques plus inspirantes dans ce domaine. Québec solidaire revient à la charge avec son projet de réseau d'épiceries publiques. La formation politique souhaite massivement soutenir l'agriculture locale. Québec solidaire a dévoilé mercredi sa stratégie pour appuyer l'agriculture locale et renforcer la souveraineté alimentaire du Québec en remettant de l'avant ce projet de type grossiste en alimentation. La première ministre du Québec, Christine Fréchette, a annoncé hier qu'une entente de principe est intervenue avec les ambulanciers paramédicaux affiliés à la FTPQ. Elle doit être soumise au vote des membres dans les prochains jours. La Fédération des travailleurs préhospitaliers du Québec représente 800 salariés dans plusieurs régions, dont celle de la Chaudière-Appalaches, de l'Estrie, de la Mauricie et de la Montérégie. La Fondation de la Maison de fin de vie Les Couleurs du Vent lance la 4e édition de sa loterie bénéfice. Elle se tiendra du 10 août au 5 novembre. Cette loterie avait permis d'amasser en 2025 près de 65 000 $. La Fondation, qui doit recueillir chaque année des dons avoisinant les 400 000 $, pour boucler son budget. Et le comité de citoyens de Lac-Mégantic s'oppose au projet de voie de contournement ferroviaire récemment autorisé par l'Office des transports du Canada. Une pétition réclamant un référendum sur le projet aurait déjà recueilli plus de 600 signatures. 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
4: C'est généralement nuageux aujourd'hui. Est-ce qu'on aura des percées de soleil? Un petit peu? Je sais pas. Hein? Les petits rayons, là, ici et là, ce serait bien. 60% d'averse, par contre, à prévoir pour plus tard en journée. Maximum 22, humidex 26, un minimum à 16 ce soir, cette nuit, avec un 60% de probabilité d'averse et mélange soleil et nuages pour la journée de demain, maximum 26, humidex 32. En ce moment, on est à 17 degrés. En musique, tout de suite, c'est Machine Gun Kelly et Jelly Roll que je vous propose pour Lonely Road à Viva 105.5.
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8h38, je serai là demain pour la dernière de la semaine. Entre 6h et 8h45, on va faire un tour d'horizon de ce qu'on pourra faire en fin de semaine à Thetford et dans la MRC des Appalaches. Je vais aussi vous gâter. Hein. On a eu une entrevue tantôt concernant le centre, l'espace immersif Ellipse à Saint-Georges-de-Beauce. Un spectacle 360 degrés qui s'appelle Du Nord. Donc, on a Alain Lessard qui nous donne des forfaits là, de billets pour les représentations de ce samedi 1er août, 15h et 19h. Je vous donnerai tous les détails de ça en temps et lieu demain. Mais préparez-vous, là. Vous avez des enfants entre 5 et 10 ans, mettons, c'est le public cible. Ça peut être un peu plus jeune, un peu plus vieux. Ça peut être juste des adultes au cœur d'enfants. Ah, ouais, ça va être ça. Donc, on pourra en profiter au max. Donc, soyez là demain. Je vous donnerai tous les détails sur la façon de faire à ce moment-là. Darren Vaudreuil et Mauvais Garçon. C'est la petite dernière pour l'émission. On passe ça de même de ce jeudi 30 juillet.

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votre cas, hein? Comment ça se déroule également les vacances ou encore peut-être êtes-vous en route vers les vacances, ce qui est mon cas, et également le cas de plusieurs Québécois à l'écoute parce que ça a l'air qu'on est plusieurs à prendre des vacances maintenant au début du mois d'août, même plus que ceux qui en prennent pendant les vacances de la construction, hein? Ça a été le dévoilement là, du dernier sondage de CAA Québec. Alors, c'est maintenant dispersé. Évidemment, vacances de la construction oblige, c'est très pratique dans le sens que tout le domaine de la construction, à un moment donné, il faut prendre une pause.

Sinon, si vous n'êtes pas dans ce domaine-là, ben, c'est pas tout le temps les deux vacances de la construction qui sont choisies pour prendre une pause estivale. Enfin bref, j'ai vraiment de la bonne musique pour vous autres. Blue Jeans Bleu est à venir, Loud, Keter Ben avec Pink. Et pour tout de suite, Alex Warren s'invite. Voici Fever Dream à Viva.

Le hit de Bleu Jeans Bleu qui est resté plusieurs semaines numéro un des chansons les plus jouées hein, partout au Québec. Stotch and Poche qu'on retrouve sur le record numéro 5 qu'ils promènent un peu partout en spectacle, en festival aussi. Mais si je me fie à leurs réseaux sociaux, quand il y a des journées un petit peu plus pluvieuses et qu'ils ont des journées sans concert, ils en profitent pour nous concocter quelques nouveautés en studio. En tout cas, ils nous ont dit que c'est une journée exquise, journée pluvieuse,

qu'on appelle, mais il y a également les classiques en majuscule. Et mon prochain, c'en est un. Oui, Toto avec Africa, parce qu'ici, c'est Viva la musique. On vous offre que le meilleur. Merci beaucoup de nous choisir. Bon jeudi chez nous.

Ça s'en vient. Lui qui nous a livré il y a à peine un mois une toute nouvelle chanson. Vraiment pas dans le même rythme que Beautiful Thing, on va se le dire. Le single The Time of My Life. Et c'est une chanson.

0: La chanson-là, lui qui justement vient à peine de fêter ses 24 ans, alors il a offert cette pièce-là au lendemain de son anniversaire parce que sa fête c'est le 25 juin. Mais quoi qu'il en soit, il est tout en voie dans un moment. Manquez-le pas, mais juste avant, c'est Camila Cabello qui s'invite avec Havane à Viva.
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est allé faire un petit tour de l'autre côté de l'océan ce mois-ci. Il devait en fait faire quelques petites salles dans le cadre des Francofolies de La Rochelle, mais

C'est sûr que c'est le fun d'avoir une belle manicure et une belle pédicure également, mais il y a des vernis à ongles qui sont plus problématiques que d'autres. On en reparle dans un instant. Pour tout de suite, voici Lost Frequencies à Viva. 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

0: rayons UV là qui est nécessaire pour durcir le gel, accélère le vieillissement cutané. Alors allez-y avec un vernis un peu moins difficile pour vos ongles. Oui, qu'on va devoir refaire plus souvent, mais en tout cas pour la santé de nos ongles, ça a l'air que c'est pas mal mieux. Shakira et Burna Boy à venir sur Die Die dans The Moment Viva.
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2: Bonjour, ici Boris Chassaigne. La Sûreté du Québec a arrêté hier Philippe Benoît, suspecté d'avoir tué son fils âgé de 16 ans à Shawinigan. Son arrestation met fin à une chasse à l'homme qui avait été lancée dimanche. Les policiers ont arrêté M. Benoît vers 16h30 près du lac Veillette à Shawinigan grâce à une information reçue du public. Les rues Régent et Fortin seront visées par des travaux au cours des prochaines semaines. La municipalité d'Adstock qui indique que des travaux de voirie seront réalisés du 3 au 14 août sur la rue Régent, puis du 5 au 14 août sur la rue Fortin, afin cette fois de prolonger des conduites d'égouts et d'eau potable. Et le Broc de Drummondville a défait l'Unique Canva de Thetford Mines hier, dans le seul match qui a été présenté dans la Ligue de baseball majeure du Québec. L'Unique Canva s'est incliné par la marque de 11-3. L'Unique Canva disputera son prochain match vendredi au Stade des Jardins. C'était vos manchettes.
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désormais les collants de Spider-Man. Alors, on s'attend bien sûr à de grands bouleversements. Et déjà, je sais pas si vous vous rappelez, mais le dernier Spider-Man sans retour, Peter Parker avait pris une décision assez déchirante. Il avait demandé à Doctor Strange

À l'affiche un peu partout dès demain. Et parlant de bons films, ben Histoire de jouets 5, ça aussi, c'en est un excellent qui a franchi le cap du milliard de dollars au box-office mondial. Et puis Taylor Swift s'est occupée de la bande sonore. Voici un

0: même à venir. Madonna et Sorry à Viva.
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No Woman, No Cry par les Fugees dans Viva l'avant-midi. C'est Diane Simard qui est en place avec vous autres jusqu'à l'arrivée de votre lunch 80-90-2000 en compagnie de Marie-Mé Simple Plan maintenant à Viva.

American Idol. Je vous parle de Lionel Richie. Parce que là, ça vient à peine d'être confirmé cette semaine. ABC a confirmé que ça allait revenir pour une 25e saison historique. Alors, l'émission pionnière du genre des concours musicaux a fait son lancement en 2002. Et là, ça a été renouvelé par ABC pour une 25e saison. Mais on n'a pas encore confirmé si les juges, dont Carrie Underwood,

0: dans un instant. Viva, restez là.
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8: Bonjour, ici Boris Chassaigne. La Sûreté du Québec a arrêté hier Philippe Benoît, suspecté d'avoir tué son fils âgé de 16 ans à Shawinigan. Son arrestation met fin à une chasse à l'homme qui avait été lancée dimanche. Les policiers ont arrêté M. Benoît vers 16h30 près du lac Veillette à Shawinigan grâce à une information reçue du public. Les rues Régent et Fortin seront visées par des travaux au cours des prochaines semaines. La municipalité d'Adstock qui indique des travaux de voirie seront réalisés du 3 au 14 août sur la rue Régent, puis du 5 au 14 août sur la rue Fortin, afin cette fois de prolonger les conduites d'égout et d'eau potable. Et le Broc de Drummondville a défait l'Unicanva de Thetford Mines hier, dans le seul match qui a été présenté dans la Ligue de baseball majeure du Québec. L'Unicanva s'est incliné par la marque de 11-3. L'Unicanva disputera son prochain match vendredi au Stade des Jardins. C'était vos manchettes.
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Everybody hurts. Notre cœur fond déjà. Voici R.E.M. Un gros merci de nous choisir. Bon jeudi.

midi, lui qui a fêté ses 50 ans au début du mois, hein, le 2 juillet dernier, c'était son anniversaire et pour l'occasion, il a publié un touchant message sur ses réseaux et il a fait allusion à sa relation qu'il a eue avec une participante qu'on a pu voir à La Voix en 2014, Marie-Ève Fournier. Ils étaient ensemble depuis 15 ans et là, au cours de la dernière année, eh bien, ça s'est terminé. Alors, il a mentionné qu'aujourd'hui, il voulait pas parler de chiffres, de numéros, mais de cette bascule que l'on nous impose parfois quand une autre chandelle

0: aime. Wow, quel beau message de Danny Bédard. J'adore ça, puis je pouvais pas faire autrement que vous le partager. Matt Lang à venir dans un instant, Viva.
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3: Bonjour, ici Boris Chassaigne. La jeune Roxane Bédard va traverser ce samedi Yalanage sur 24 kilomètres, le Grand Lac Saint-François. Elle partira, météo oblige, à 6 heures du matin de Saint-Joseph-de-Colerain. Cette jeune étudiante de la polyvalente de Thetford lève des fonds au profit de la Fondation Monique Fitzbach, qui milite en faveur de l'environnement. La municipalité d'Adstock va la semaine prochaine mener un certain nombre d'interventions sur les rues Régent et Fortin. La municipalité fera des travaux de voirie du 3 au 14 août sur la rue Régent. Elle va par ailleurs du 5 au 14 août prolonger des conduites d'eau et d'eau potable sur la rue Fortin. Et le Broc de Drummondville a défait l'Uni Canevas de Thetford Mines hier dans le seul match qui a été présenté dans la Ligue de baseball majeure du Québec. L'Uni Canevas s'est incliné par la marque de 11 à 3. L'Uni Canevas disputera son prochain match demain au Stade Desjardins. C'était vos manchettes.
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de Mary J. Blige. On a aussi Britney Spears et Mark Morrison qui s'en viennent. Mais juste avant ça, la première du mix pour nous faire plaisir. Red, Red Wine UB40. Vous la connaissez. Est-ce que vous êtes en train d'en boire du lait? Allez-vous en boire du lait? Du vin? Allez-vous en boire ce midi? Peut-être que oui, peut-être que non. Si vous avez la chance de le faire, pourquoi pas? Bon jeudi midi!

matinée en avant-midi, on a eu des excellentes nouvelles qui nous viennent directement de la France. Ouais, on va en jaser parce que je pense qu'on peut comprendre avec tout ce qui se passe ici au Canada et au Québec, là, ce que eux ont vécu. Gros feu gigantesque qui s'est propagé là, pendant 8 jours. Il y avait sur le terrain là, pas moins de 3300 pompiers venus de toute la France, 1500 militaires.

0: tenir ce feu-là. Et finalement, maintenant, on est en voie de le maîtriser après 42 000 hectares de forêt ravagée. C'est sûr que ça a fait pas mal jaser. Des milliers de personnes qui ont été évacuées aussi. Tant mieux s'ils réussissent à s'en sortir. On y va avec Wind of Change, Scorpions, à Viva.
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femme. Lui-même est incarné par Rémi Goulet. Et on a aussi dans la production, là, juste pour vous donner encore plus envie d'écouter ce film-là, Patrice Robitaille, Annick Lemay, Luc Picard, Fabien Cloutier, Hubert Proulx, Étienne Gallois. Ça risque d'être un

allez tout de suite faire ça. Vous avez le temps, on est sur l'heure du midi. Prenez le temps, OK? Puis dans 3 secondes, on retourne en musique, nous autres, pour vous accompagner. C'est le deal que je vous propose. Justement, parlant de la musique, qu'est-ce qui s'en vient dans, mettons, les 10, 15 prochaines minutes? Paula Abdul avec Straight Up, une chanson qui nous vient directement de 1988. On y va aussi avec Bon Jovi, Bed of Roses. Cette chanson-là est tellement, tellement belle. La mélodie est incroyable. Il y a quelque chose du rock de ces années-là qui vient me chercher instantanément. Puis j'ai de la misère.

Américains surtout, là, je parle. Quoique, il y en a certains bands, là, qui viennent d'ailleurs, là, dont en l'Angleterre, qui sont incroyables. Vous les connaissez de toute façon. Bon Jovi, ça s'en vient donc. À vivant!

Il y a quelques minutes, j'ai mentionné qu'il y avait quelque chose dans le vieux rock qui venait me parler instinctivement. Puis j'ai dit qu'il y avait plein de bands là, qui me rappelaient un petit peu, justement, le rock des années 1980-90. Puis on m'a demandé sur la messagerie, de quel groupe tu parles? Peux-tu nous nommer des exemples? Je peux vous le faire avec plaisir. Il y a, entre autres, Youngblood, qui est incroyable. Il y a certaines de ses chansons là où il va vraiment dans le vieux rock des années 80-90, avec des refrains qui sont différents du reste de la mélodie. On change un peu de style en plein milieu de la chanson. C'est quelque chose qui se perd, ça. Sinon, il y a Greta Van Fleet aussi. Je sais pas si vous connaissez ce groupe-là. Ils sont incroyables. Puis justement, parlant de formation incroyable, on y va avec les Cowboys Fringants. Vous la reconnaissez? Vous la connaissez? Chantez-la avec nous sur les ondes de Viva dans votre lunch à les 80, 90, 2000. Plus rien!

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4: Bonjour, ici Boris Chassaigne. La jeune Roxane Bédard va traverser ce samedi Yalanage sur 24 kilomètres, le Grand Lac Saint-François. Elle partira, météo oblige, à 6 heures du matin de Saint-Joseph-de-Colerennes. Cette jeune étudiante de la polyvalente de Thetford lève des fonds au profit de la Fondation Monique Fitzbach, qui milite en faveur de l'environnement. La municipalité d'Adstock va la semaine prochaine mener un certain nombre d'interventions sur les rues Régent et Fortin. La municipalité fera des travaux de voirie du 3 au 14 août sur la rue Régent. Elle va par ailleurs du 5 au 14 août prolonger des conduites d'eau et d'eau potable sur la rue Fortin. Et le Broc de Drummondville a défait l'Unicanva de Thetford Mines hier dans le seul match qui a été présenté dans la Ligue de baseball majeure du Québec. L'Unicanva s'est incliné par la marque de 11-3. L'Unicanva disputera son prochain match demain au Stade des Jardins. C'était vos manchettes.
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Bon jeudi, tout le monde est déjà rendu jeudi. Il reste aujourd'hui et demain, puis après, c'est le week-end. Lâchez pas, c'est Ali Bombardier qui vous parle. J'espère que ça va bien. Je suis là pour ajouter un peu plus de rythme et de la bonne humeur également dans votre journée. Là, j'ai vu dans un article de Radio-Canada, je vais vous en parler dans les prochaines minutes, on va jaser d'un détail qui semble bien innocent, mais qui peut transformer un long trajet un véritable test de patience pour les parents. Et ça, c'est surtout aux parents qui partent en vacances avec leur enfant. Je vous donne toutes les explications dans les prochaines minutes. Sinon, je laisse place à Alex Warren. Fever Dream, à Viva, la musique. Bon après-midi tout le monde.

On retourne au milieu des années 2000 avec une chanson toute simple, portée par portée presque uniquement par une guitare, puis une belle petite histoire d'amour à distance écrite par Tom Higginson et inspirée d'une véritable jeune femme appelée Delila. La pièce est devenue un immense succès jusqu'à atteindre la première place du Billboard Hot 100. C'est une chanson douce qui a marqué toute une génération. Voici Plain White Tees avec Hey There, Delila. À Viva la musique.

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Une belle collaboration entre Roxane Bruno et Michael Bublé, Home à Viva. Pour la prochaine, c'est une chanson qui est de country, remplie de douceur sur l'envie de devenir une meilleure personne pour celle qu'on aime. Voici Max McNow, Better Me For You, à Viva, la musique.

0: Hey, je tiens vraiment à m'excuser publiquement parce que hier, j'ai même pas parlé du spectacle d'Ariana Grande. Est-ce que vous étiez là? Hey, c'est sûr, là. C'est sûr. Il y a sûrement un paquet de monde qui était là. Il y a environ 17 000 personnes qui étaient réunies au Centre Bell pour la première de trois représentations de sa tournée Eternal Sunshine. À son arrivée, comme j'ai vu dans les vidéos, parce que moi, j'ai pas pu avoir de billets, là. C'était Yes and. À ce moment-là, là, c'était extraordinaire. J'ai des amis qui sont allés. Quand ils sont sortis de là, ils pleuraient, ils riaient, ils avaient la bouche à terre. Une grosse gamme d'émotions. Puis Ariana Grande, là, surtout impressionnée. Elle est impressionnante, cette femme-là. Elle a une voix puissante. Ses notes très aiguës, ses changements de registre. Juste voir le spectacle mise sur des décors élégants, des projections, sans tomber dans une production trop chargée. Montréal a d'ailleurs est d'ailleurs la seule ville canadienne visitée par cette tournée. Ariana Grande doit remonter sur la scène du Centre Bell jeudi, hein? Donc ce soir. Et vendredi soir, c'est quand même fou, vraiment, vraiment fou. Est-ce que vous allez en faire partie? On prend une courte pause et au retour, c'est Taylor Swift qui s'amène avec I Knew It, I Knew You à Viva.
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0: J'aime quand on mélange l'univers de la musique. Admettons que ça soit, on fait un mélange de country rock, on fait un mélange de pop électro. J'aime ça. C'est ça, la musique. C'est de la créativité. Et maintenant, un mélange de l'univers électro de Marshmello au rythme latin du chanteur colombien Manuel Turizo, lancé en 2023, El Merengue rend hommage au merengue électronique des années 2000. La chanson raconte une histoire de rupture qu'on tente d'oublier en dansant avec des paroles nostalgiques sur un rythme complètement festif. Donc, montez le volume. Voici Marshmello et Manuel Turizo avec El Merengue à Viva la musique.
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0: Un truc que j'aime vraiment pas dans la vie, là, c'est m'acheter un char. Ah, moi, j'ai tout le temps... Je connais rien dans les véhicules. Vraiment rien. Moi, le temps que le véhicule m'amène du point A au point B, je suis bien correct avec ça. C'est pour ça là, que j'emporte souvent papa avec moi. Mais acheter une voiture usagée, là, ça peut permettre, oui, d'économiser, mais il faut pas se fier uniquement à son apparence. Première des choses, il faut calculer le vrai coût, là. Le prix du véhicule aussi, on met les taxes là-dedans, l'immatriculation, l'essence, l'entretien, l'assurance ensuite... Essayez la voiture assez longtemps, faites de la ville, prenez une route plus rapide, écoutez s'il y a des bruits inhabituels, des big bang, pif-paf dans partout. Des bruits là que t'es pas censé entendre dans un véhicule. Même si le véhicule semble vraiment fonctionner, faites-la inspecter. C'est important, faites inspecter par un mécanicien. Lui, il connaît ça, hein? De confiance, avant de signer quoi que ce soit, c'est vraiment important. Vérifiez aussi son historique pour savoir si elle a été accidentée, reconstruite ou utilisée comme un taxi. C'est vraiment des trucs qu'il faut vérifier pour pas se faire pogner. Quelques vérifications le peuvent donc vous éviter une facture de réparation ou une très mauvaise surprise. On prend une courte pause et lorsqu'on va revenir, Stars on 54, If You Could Read My Mind, à vie va rester là.
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6: Bonjour, ici Boris Chassaigne. Le centre communautaire de Saint-Jacques-le-Majeur portera désormais le nom de l'ancien maire de la municipalité, Claude Laroche. Monsieur Laroche, qui a été conseiller municipal de 1980 à 83 et maire de 1984 à 1997, a été l'un des acteurs de la reconstruction d'une église détruite par le feu le 5 décembre 1992. Il a coordonné la levée de fonds nécessaire à sa reconstruction et réuni des citoyens autour d'une grande corvée. La jeune Roxane Bédard va ce samedi traverser à la nage le grand lac Saint-François. Elle partira, météo oblige, à 6 heures du matin de Saint-Joseph-de-Colerennes. Elle va parcourir à la nage 24 kilomètres. Cette jeune étudiante de la polyvalente de Thetford lève des fonds au profit de la Fondation Monique Fitzbach, qui milite en faveur de l'environnement. Voilà, c'était vos manchettes.
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On replonge en 2001 avec un véritable hymne à la force et à la persévérance, si je peux dire. Là, c'est Survivor qui est devenu l'une des chansons les plus marquantes de Destiny's Child et leur a même valu un Grammy. Avec 14 nominations, Beyoncé, Kelly Rowland et Michelle Williams forment le groupe féminin le plus nommé de l'histoire des Grammy Awards. C'est pourquoi on vous l'a fait jouer maintenant à Viva. Cette chanson arrivait à un moment très important pour Destiny's Child qui venait de devenir officiellement un trio. Le message était clair, malgré les changements, les critiques et les difficultés, elles allaient continuer d'avancer, travailler encore plus fort et connaître le gros succès. Plus de 25 ans plus tard, le message frappe toujours aussi fort. Destiny's Child, Survivor, à Viva, la

0: demain, là, déjà vendredi, ça n'a pas de bon sens. Ça n'a pas de bon sens, mais demain matin, je vous invite vraiment à commencer la journée avec Jason Caron dans On pense de même en mode estival. Parce que dès 16 ans, Jason sera là pour vous réveiller. Là. Mettons, t'as les deux yeux dans la graisse de bine. Jason. Jason, il est là. Lui, là, c'est un pro d'éloignement de graisse de bine. Avec toute l'information dont vous avez besoin avant de commencer votre journée, là. Et, tu sais, on parle de les nouvelles, la météo, l'actualité du monde, du spectacle, des sujets locaux, de la bonne musique, pour vrai, là. Dans On passe même. Viva, c'est vraiment ça, là. C'est LA musique. Il y aura aussi la fameuse question extrême. Ça, là, j'aime tellement ça, jouer avec vous, les auditeurs, en même temps. Mais écoutez, Jason le faire, là. Je suis tout le temps dans mon char quand je l'écoute, là, puis je suis comme, ah, c'est quoi la réponse? C'est quoi? Donc, qui risque encore une fois de vous faire réfléchir ou de vous faire réagir. Donc, c'est demain matin à ne pas manquer. Donc, demain vendredi, dès 6h, partez la journée de la meilleure façon avec On pense de même en mode estival à Viva. On prend une courte pause et au retour, ben Jennifer Lopez et David Guetta sera là. Save Me Tonight à Viva.
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à Bob Marley. Hein? On retourne en 1978 avec l'une des plus belles chansons d'amour de Bob Marley, tirée de l'album Kaya. Is This Love montre une facette plus douce, plus romantique de la légende du reggae. Et fait intéressant aussi, là, je le savais pas, mais dans le vidéoclip tourné à Londres, on peut apercevoir une toute jeune Naomi Campbell bien avant qu'elle devienne une mannequin mondialement connue. C'est un classique rempli de soleil là, et de tendresse. Voici Bob Marley avec Is This Love à Viva la musique.

J'ai lu un article super intéressant sur TVA Nouvelles. Est-ce que l'heure de nos repas pourrait avoir un effet sur notre cerveau en vieillissant? Une petite étude menée auprès de 47 femmes âgées de 50 à 79 ans s'est penchée sur la question. Pendant 6 mois, ce qu'il faut comprendre, c'est qu'il y a certaines participantes qui devaient manger tout leur repas dans une période d'environ 8 à 9 heures, généralement entre 10 heures et 18 heures. Les autres pouvaient manger sur une période d'environ 12 heures. Les deux groupes ont perdu sensiblement le même poids, mais les femmes qui mangeaient durant la période la plus courte ont obtenu de meilleurs résultats dans certains tests de planification et de résolution de problèmes. Mais là, faut faire attention, c'est pas encore une preuve que cette méthode protège le cerveau. L'étude est petite, hein? Juste 47 femmes qui ont été testées. Ses résultats sont préliminaires. Mais il y a quand même d'autres recherches qui seront nécessaires avant de modifier nos habitudes. Mais j'ai vraiment trouvé l'article super intéressant.

0: Shakira et Burna Boy, Die Die à Viva.
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2: Bonjour, ici Boris Chassagne. Le centre communautaire de Saint-Jacques-le-Majeur portera désormais le nom de l'ancien maire de la municipalité, Claude Laroche. Monsieur Laroche, qui a été conseiller municipal de 1980 à 83 et maire de 1984 à 1997, a été l'un des acteurs de la reconstruction d'une église détruite par le feu le 5 décembre 1992. Il a coordonné la levée de fonds nécessaire à sa reconstruction et réuni des citoyens autour d'une grande corvée. La jeune Roxane Bédard va ce samedi traverser à la nage le grand lac Saint-François. Elle partira, météo oblige, à 6 heures du matin de Saint-Joseph-de-Colerennes. Elle va parcourir à la nage 24 kilomètres. Cette jeune étudiante de la polyvalente de Thetford lève des fonds au profit de la Fondation Monique Fitzbach, qui milite en faveur de l'environnement. Voilà, c'était vos manchettes.
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Un professeur américain a trouvé une façon plutôt efficace de repérer les étudiants qui utiliseraient l'intelligence artificielle pour tricher. Le professeur s'appelle Jason Gibson. Lui, il a préparé une question d'examen sur la révolution industrielle. Et dans les consignes, il avait ajouté une phrase écrite en blanc, donc invisible pour les étudiants. Cette phrase demandait à l'intelligence artificielle d'ajouter le mot « Madagascar » dans la réponse, d'une façon qui n'avait aucun sens. Le piège a fonctionné. 32 étudiants sur 35 ont remis un texte contenant cette référence étrange. Certains n'avaient même pas relu leur réponse avant de l'envoyer. Les étudiants concernés ont donc échoué cette partie de l'examen. Le professeur affirme qu'il ne voulait pas les humilier, c'est pas ça, mais plutôt protéger l'intégrité de ses cours. La morale de l'histoire, là, utiliser l'intelligence artificielle sans comprendre ni relire son travail, ça peut vraiment, mais vraiment, même rapidement se retourner contre vous. Fait qu'il faut faire attention, hein? On n'utilise pas l'intelligence artificielle dans ses travaux, mesdames, messieurs. Rod Stewart en musique. Have you ever seen the rain? Viva la musique!

Une image créée par l'intelligence artificielle aurait causé un petit malaise chez les admirateurs des Beatles, c'est à lire dans le sac de chips. Universal Music Canada faisait la promotion, dans le fond, d'un nouveau coffret consacré à Rubber Soul pour des Beatles. Là. Mais sur l'image publiée en ligne, les quatre membres du groupe avaient des visages comme déformés. Le nom de l'album était presque impossible à lire. Et il y a un autre détail qui a attiré le monde. Le fichier de l'image contenait les mots ChatGPT Image, ce qui laisse croire qu'elle avait été produite par l'intelligence artificielle. Universal Music n'a pas confirmé publiquement son origine, mais le coffret attendu le 2 octobre comprendra 5 disques vinyles, des enregistrements inédits, un livre de 88 pages et des affiches. C'est une erreur plutôt surprenante pour faire la promotion d'un groupe aussi légendaire, c'est-à-dire dans le sac de chips. Parlant de musique légendaire, lui, il n'y a pas besoin

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0: Un numéro de Katy Perry a pris une tournure plutôt... comment je pourrais dire? C'était inattendu lors d'un récent spectacle à Malte, en Europe. Pendant qu'elle chantait « I kissed a girl, nanana », ben, la chanteuse est montée dans une énorme bouteille gonflable portée par la foule. Fait que là, le public devait la diriger vers une paille géante. C'est installé près de la scène. Mais là, la bouteille est partie dans la mauvaise direction. Tu sais, des affaires de même, il s'en passe presque tout le temps avec les grandes stars de ce monde et leur gros show. Katy Perry a dû guider les spectateurs, là, disait, avec ses mains, là, en leur demandant de la ramener. Non, c'est pas par là, la gang, c'est l'autre bord! Fait que heureusement, elle a finalement retrouvé la scène et poursuivi le spectacle sans problème. Mais ça a été rassurant, là, t'imagines? Elle se retrouve à l'autre bout de la scène. Au moins, elle a pu faire son spectacle. On reste dans une ambiance estivale avec l'un de ses plus grands succès. Voici Katy Perry et Snoop Dogg avec California Girls. En viva la musique.
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L'excellente voix de Catherine sans regret, c'était minable, hein, vivace. C'est déjà tout pour moi, mon nom c'est Oli Bombardier. On va pouvoir se reparler un peu plus tard ce soir dès 18h dans les hits Viva. Sinon, je laisse place à Diane Simard qui s'en vient dans les prochaines minutes pour Viva la Casa. On se laisse avec du David Jalbert. Tu tombes à Viva la musique. Viens.

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6: Bonjour, ici Boris Chassaigne. Québec retarde la publication de nouvelles cartes des zones à risque d'inondation. La diffusion d'une nouvelle cartographie des zones inondables devait être publiée sur le portail du gouvernement à partir de mars 2026. En 2024, le ministre de l'Environnement de l'époque, Benoît Charrette, expliquait qu'une nouvelle cartographie des zones inondables était nécessaire en raison notamment de l'ampleur des changements climatiques. Le centre communautaire Saint-Jacques-le-Majeur portera désormais le nom de l'ancien maire de la municipalité, Claude Laroche. Claude Laroche a été conseiller municipal de 1980 à 1983 et maire de 1984 à 1997. La jeune Roxane Bédard va ce samedi traverser à la nage le Grand Lac Saint-François. Elle partira à 6 heures du matin de Saint-Joseph-de-Colerain. Elle va parcourir à la nage 24 kilomètres. Cette jeune étudiante de la polyvalente de Thetford lève des fonds au profit de la fondation Monique Fitzbach qui milite en faveur de l'environnement. La municipalité d'Adstock va la semaine prochaine mener un certain nombre d'interventions sur les rues Régent et Fortin. La municipalité fera des travaux de voirie du 3 au 14 août sur la rue Régent. Elle va aussi du 5 au 14 août prolonger les conduites d'égout et d'eau potable de la rue Fortin. Le niveau de bien-être s'améliore en vieillissant, c'est ce que suggère un rapport de l'Institut de la statistique du Québec publié aujourd'hui. Le niveau de bien-être atteint 84% chez les 65 ans et plus, contre 76% chez les 45 à 64 ans et 69% chez les 15 à 29 ans. C'était vos manchettes, les détails et d'autres nouvelles sur mon Thetford.com.
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4: Je vous souhaite un excellent retour. Merci de choisir Viva la Casa en mode vacances. C'est Diane Smart qui s'invite avec vous autres pour une dernière fois cette semaine. Oui, parce que demain, c'est le week-end hein, qui part à cette heure-là, à 16h. Et puis, en même temps, eh ben, je suis sur mes derniers milles. Oui, c'est chacun son tour, cette histoire-là. Hein, on appelle ça... Comment qu'on appelle ça déjà? Ah oui, des vacances.

qui est agréable, aimer son travail. Je veux pas être têteuse, mais c'est un peu de même pareil que ça se passe. Et puis, justement, on jase. Puis, je veux vous parler de mode, de tendance. Pinterest a dévoilé, là, comme ça, ce qui était les plus populaires dans ses recherches concernant la mode pour cet été. On va s'en jaser ensemble, puis ça peut peut-être nous aiguiller aussi, là, à savoir quelle sorte de beaux morceaux de linge qu'on pourrait s'acheter en fin de semaine. Également, les vacances. Il y en a plusieurs qui en profitent, hein. Parlez-en à Justin Trudeau et Katy Perry qui sont du côté du sud de la France pour profiter comme ça de quelques journées de congé. Puis c'est important de bien se crémer. Parlez-en à Katy Perry. On va s'en jaser aussi de ça dans le retour aujourd'hui. On va faire un survol également de l'actualité artistique. Hein. Il y a un nouveau film de Marvel qui sort demain. Ouais, il y a une espèce de kit là, ben collé là, c'est rouge avec un masque là. Ouais, ils tissent des toiles. Voyez un peu de qui je parle. On aura l'occasion d'y revenir aussi. Et il y a eu quelques fuites concernant le mariage de Taylor Swift parce que ça va faire un mois qu'elle est mariée. On n'a pas encore eu les images officielles, mais ne reculant devant rien, on va s'en jaser.

L'incontournable The Boy Is Mine de Brandy et Monica dans Viva la Casa en mode vacances. On a pour vous Bryan Adams en réserve. Pour tout de suite, voici Stromae et Tove Lo sur des fleurs à Viva.

Et si vous voulez encore profiter de vos vacances, il y a une tonne d'opportunités également pour ça. Alors là, je vous parlais de matériel scolaire. Attendez, je vais vous parler de quelque chose d'un peu plus évasif. Alors, pourquoi pas aller faire un tour au parc.

0: laitage pour chien. Ben oui, on est de même. Céline Dion s'invite dans un instant. Allons à venir à Viva.
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jaser. Parlez-en à Katy Perry, qui a son crémeur personnel. Et j'ai nommé notre ancien premier ministre du Canada, Justin Trudeau. En fait, ils ont été croqués sur le vif, photographiés dans le sud de la France. Et Justin Trudeau avait littéralement la main glissée dans le haut de la robe de Katy Perry. Parce qu'elle voulait crémer sa poitrine, voyons donc, le torse, là. Elle a ouvert un

jaser. Ça fait bien jaser parce que l'ancien politicien fait partie aussi des clips des vidéoclips de Katy Perry. On l'a vu en train de sautiller dans son dernier vidéo. Il est pas là longtemps, mais il est là. L'accompagne. Certains disent même que c'est pratiquement rendu son bodyguard, hein, parce qu'il la suit un peu partout, toujours en coulisses, toujours là. Mais moi, je trouve qu'il y a quelque chose de beau là-dedans. Il l'accompagne, il est avec elle, l'appuie, la suit dans sa tournée. Alors, ils ont l'air d'être capables de bien gérer leur agenda aussi, parce que lui, quand même, sa maison est au Québec. Il y a quand même ses enfants. Alors, tout ça, ça a l'air de quand même bien aller. Mais c'est sûr que ça surprend. Mais quand même, il veille à son bronzage. Moi, je trouve que c'est gentil.

0: As It Was dans un instant dans Viva la Casa en mode vacances. Oubliez pas de vous mettre la crème. 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
3: Demain, j'aurai à vous donner des forfaits pour aller voir le spectacle 360 degrés du Nord. C'est présenté à l'espace immersif Ellipse de Saint-Georges-de-Beauce. Tous les détails pendant l'émission. D'ici là, bonne journée!
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mode cet été? Eh bien, il y a Pinterest qui a dévoilé son baromètre des tendances en analysant les recherches de ses 600 millions d'utilisateurs mensuels. Alors, ça en fait du monde. Et ce qu'on

0: 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Max McNair en avenir dans un instant. 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
1: Bonjour, ici Boris Chassaigne. Québec retarde la publication de nouvelles cartes des zones à risque d'inondation. La diffusion d'une nouvelle cartographie des zones inondables devait être publiée sur le portail du gouvernement à partir de mars 2026. En 2024, le ministre de l'Environnement de l'époque, Benoît Charrette, expliquait qu'une nouvelle cartographie des zones inondables était nécessaire en raison notamment de l'ampleur des changements climatiques. Le centre communautaire Saint-Jacques-le-Majeur portera désormais le nom de l'ancien maire de la municipalité, Claude Laroche. Claude Laroche a été conseiller municipal de 1980 à 1983 et maire de 1984 à 1997. La jeune Roxane Bédard va ce samedi traverser à la nage le Grand Lac Saint-François. Elle partira à 6h du matin de Saint-Joseph-de-Colerene. Elle va parcourir à la nage 24 kilomètres. Cette jeune étudiante de la polyvalence de Thetford lève des fonds au profit de la fondation Monique Fitzbach qui milite en faveur de l'environnement. La municipalité d'Adstock va la semaine prochaine mener un certain nombre d'interventions sur les rues Régent et Fortin. La municipalité fera des travaux de voirie du 3 au 14 août sur la rue Régent. Elle va aussi du 5 au 14 août prolonger les conduites d'égout et d'eau potable de la rue Fortin. Le niveau de bien-être s'améliore en vieillissant, c'est ce que suggère un rapport de l'Institut de la statistique du Québec publié aujourd'hui. Le niveau de bien-être atteint 84% chez les 65 ans et plus, contre 76% chez les 45 à 64 ans et 69% chez les 15 à 29 ans. C'était vos manchettes, les détails et d'autres nouvelles sur montetford.com.
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3: Toujours Diane Simard qui est en poste avec vous autres.

nouveauté en solo. Bien hâte de vous jaser de ça aussi, la sortie d'un gros film attendu demain. On y reviendra également. On aura de l'excellente musique avec nous autres. Taylor Swift est en réserve. Parlant de film, vous savez qu'elle sera là avec la chanson thème du tout dernier Histoire de jouets 5, Knew It, A New You, qui a dépassé le milliard de dollars au box-office mondial. Et vous savez qu'elle s'est mariée, là. Ça va faire un mois bientôt, le 3 août prochain. Et là, malgré qu'on n'a pas eu d'image officielle encore de Taylor Swift et de ce mariage-là avec Travis Kelce, il y a des informations qui sortent au compte-gouttes. Puis là, ben, on sait à peu près là, dans quelle émotion était Travis Kelce quand il a vu apparaître Taylor dans l'allée. Je vais vous parler de ça. Oh, comme si on y était. Ça n'a pas de bon sens. C'est tellement beau. C'est romantique. C'est le fun d'en jaser dans ce temps-là. C'est le fun quand c'est beau, hein? C'est le fun également quand je vois que U2 s'amène avec One. Ça va tellement être bon. Et Max McNown fait son entrée pour tout de suite avec Better Me For You parce qu'ici, c'est Viva la musique. On vous offre que le meilleur à Viva.

Se réinventer, c'est tellement bon. U2 avec leur classique One dans Viva la Casa en mode vacances. Et là, ils viennent de nous sortir un tout nouveau single, Street of Dreams. Et ce serait le premier extrait officiel du prochain album studio attendu pour la fin de l'année de la part de U2. Alors, restez à l'affût. Voici les trois accords avec Cœur de Pierre.

Taylor Swift s'invite dans un instant à Viva la Casa en mode vacances. Et bientôt, ça fera déjà un mois qu'elle a dit oui à Travis Kelce. Le 3 août prochain, on fêtera le 1 mois du mariage.

contrôler ce qui allait se passer là-bas. Tous les invités devaient laisser leur cellulaire à l'entrée. Les 1000 invités qui étaient là. Et semble que ça l'a permis aussi de décrocher, de passer une meilleure soirée. Imaginez, vous allez dans un mariage, dans une soirée, on prend le téléphone à l'entrée. Il me semble que on a juste ça à faire, là, profiter. On est juste concentré là-dessus. Et malgré qu'on n'a pas encore les images ou encore ce qui s'est passé, parce que les invités ont également signé une entente de confidentialité, il y a quand même des informations qui sortent au compte-gouttes. Et la dernière en tête de liste, c'est celle du commentateur sportif américain Joe Buck, qui est revenu sur la cérémonie dans un épisode de podcast il y a quelques jours à peine. C'est Madame Figaro qui nous rapporte ça. Et il dit que ça avait l'air tellement sincère, les vœux échangés entre Taylor Swift et Travis Kelce. Et dit Travis était déjà en larmes en regardant ses nièces descendre la petite allée qu'il avait construite. Et dit, puis quand Taylor est apparue

0: cérémonie quand même de croiser Tom Cruise en allant aux toilettes, Brad Pitt, Scarlett Johansson, Hugh Grant, Tom Hanks, Jennifer Lopez, ça surprend quand même. Elle s'invite avec A New It, A New You dans un instant. 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

Quelques nouvelles qui ont retenu l'attention dans le monde du showbiz en ce 30 juillet, ça s'en vient dans un instant. Et justement, parlant de ça, Clément Jacques nous a partagé une belle nouvelle. Il fait le tournage de Horizon Performance, une émission qui est diffusée du côté de RDS. Il est question d'Harley Davidson dans cette émission-là. Alors, ce sera diffusé dans quelques mois, c'est ce qu'il nous a partagé sur ses réseaux sociaux. Le voici en musique avec Marie-Mé.

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Dans le monde du showbiz, on apprend que le légendaire guitariste de Black Sabbath, Tony Iommi, va sortir un premier album solo en plus de 20 ans. Alors, ce sera le 23 octobre prochain qu'on pourra mettre la main sur From the Dark. Lui qui flanche sur cet album-là depuis un certain temps déjà, il avait quand même tout mis sur pause pour organiser Back to the Beginning, le concert d'adieu qu'Ozzy Osbourne a offert à ses admirateurs. Alors, il y a même un premier extrait, World Alone, qui est disponible sur une variété de plateformes. Iommi l'a présenté d'ailleurs lui-même lors d'un événement diffusé sur sa chaîne YouTube. Il a beau être âgé là, de 78 ans, il est très actuel puis il sait comment ça marche la promotion d'un nouvel album. On reste en musique, je vais vous parler du groupe sud-coréen de K-pop BTS qui a annoncé qu'il ne soumettrait pas sa candidature au prix Grammy 2027 parce qu'on a introduit une nouvelle catégorie, c'est-à-dire une catégorie consacrée à la pop asiatique, et le groupe estime que la musique ne devrait pas être jugée en fonction de la langue ou de l'origine géographique. Ils ont dit par voie de communiqué, nous avons décidé de ne pas participer au Grammy cette année. Ils ont dit, nous espérons que notre musique est écoutée et appréciée pour ce qu'elle est plutôt que d'être rangée dans une catégorie en fonction de la région ou de la langue. Alors, c'est quand même un gros coup.

0: Spider-Man, un jour nouveau où Tom Holland va reprendre le rôle de Peter Parker. Il semble que ce serait une dernière fois qu'il enfilerait le costume pour Spider-Man. Et c'est un énorme budget. On estime entre 225 et 275 millions de dollars le budget pour ce nouveau Spider-Man qui prend l'affiche demain. Et mon petit doigt me dit qu'il y a beaucoup de papas qui vont lever la main pour aller au cinéma avec leur coco, hein? Ouais, il y a des films de même où ça nous tente. J-Lo et David Guetta à venir à Viva! 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

Un gros merci d'avoir choisi Viva la Casa en mode vacances pour passer votre retour du 30 juillet. Diane Simard vous souhaite une excellente soirée sur les ondes de Viva. Les hits Viva s'invitent dans un instant. Et nous, on va se reparler pour une dernière fois avant que je puisse accrocher mon micro pour mes vacances. Demain, tout de suite après, on part seul même, on prend le café ensemble à 8h45. Là-dessus, ben, je vous laisse avec Vilain Pingouin et Le Train. Quel bon succès signé Viva. Ciao, bonne soirée. À demain.

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0: Très bon travail.
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2: Bonsoir, ici Boris Chassaigne. Le centre communautaire Saint-Jacques-le-Majeur portera désormais le nom de l'ancien maire de la municipalité, Claude Laroche. Claude Laroche a été conseiller municipal de 1980 à 1983 et maire de 1984 à 1997. La jeune Roxane Bédard va ce samedi traverser à la nage le Grand Lac Saint-François. Elle partira à 6h du matin de Saint-Joseph-de-Colerain. Elle va parcourir à la nage 24 km. Cette jeune étudiante de la polyvalente de Thetford lève des fonds au profit de la fondation Monique Fitzbach qui milite en faveur de l'environnement. La municipalité d'Adstock va la semaine prochaine mener un certain nombre d'interventions sur les rues Régent et Fortin. La municipalité fera des travaux de voirie du 3 au 14 août sur la rue Régent. Elle va aussi du 5 au 14 août prolonger les conduites d'égout et d'eau potable de la rue Fortin. C'était vos manchettes. Bonne soirée à notre antenne.
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2: Bonsoir tout le monde, bon jeudi soir et bienvenue dans les hits Viva. C'est Ali Bombardier qui est là, qui vous parle en ce moment. Ouais, ouais, bon, est-ce que vous entendez mon micro? Ouais, ouais, ok, parfait, je t'en onde. Une belle soirée qui s'annonce avec les chansons qu'on aime, les souvenirs et toute la bonne humeur ici à Viva. On ouvre l'émission avec un immense succès des années 2000. Quand j'ai su... qu'on allait jouer ça en partant, j'étais comme impossible. C'est sorti en 2007, cette collaboration qui s'est hissée jusqu'au troisième rang au Royaume-Uni et a passé 13 semaines dans le top 10, une chanson où les excuses arrivent malheureusement trop tard. Apologize dans les hits Viva, la musique.

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1: Si vous l'avez pas encore vu, là, je vous invite à regarder le documentaire de Michael Jackson. Également, le film, là, c'est spectaculaire. Là. Je veux pas trop en dire, là, mais sérieusement, si vous êtes un fan de Michael et également de sa chanson, là, allez écouter ça, ça vaut vraiment la peine. Parlant de Michael Jackson, en 95, cette grande ballade est devenue la première chanson de l'histoire à entrer directement au numéro 1 du Billboard Hot 100. Voici le roi de la pop, Michael Jackson, avec... You are not alone, à Viva, la musique.

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1: Sarah Bareilles s'amène après la pause avec Love Song, qui est un retour en 2007, mais également du James Blunt. Goodbye, my lover. 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Ça arrive dans les prochaines minutes. Sinon, Si j'étais son soleil, d'Olivier Dion également. Le rien que des gros hits dans les hits Viva. Restez là, là. Proche, là. Partez pas trop tôt. Vous avez le temps de faire une petite pause puppy. Mais après, revenez tout de suite.
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1: Est-ce que vous étiez là dans les années 80? Je dis ça parce que moi, je suis né en 98. Mais dans les années 80, il y a eu un gros classique tiré de l'album Like a Virgin, celui qui a confirmé Madonna comme reine de la pop, un refrain qui est devenu un incontournable. On va écouter Material Girl à Viva. La chanson a été produite par Neil Rogers, le guitariste du groupe Chic. Et elle s'est rendue jusqu'au deuxième rang aux États-Unis. Son vidéoclip est aussi devenu célèbre grâce à son décor rempli de bijoux et à la robe rose de Madonna. Le concept s'inspirait directement d'un numéro de Marilyn Monroe dans le film « Les hommes préfèrent les blondes ». Madonna avec Material Girl à Viva, la musique.

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1: Ça sent le fromage. Parce que, à cette heure-ci, là, je l'ai dit cette semaine, mais je suis tout seul. Okay? À partir de cette heure-ci, là, je suis tout seul à la station, j'enlève mes souliers, c'est pour ça que ça pue un peu le fromage bleu. Mais au moins, il n'y a personne ici qui peut me juger, puis je fais de la radio. Fait que personne peut le sentir. Mais vous pouvez sentir le rythme de la musique ici à Viva. Plusieurs gros hits qui s'amènent dans les prochaines minutes. Sinon, je vous souhaite une excellente soirée. On se reparle dès demain pour la fiesta. Hein? Les fiestas de Viva, vendredi, demain, dès 16h. Et également, je vais vous accompagner en fin de semaine, le samedi, également de 16h jusqu'à 19h. Mon nom, encore une fois, c'est Ali Bombardier. Je vous souhaite une très belle soirée. Et on se reparle très bientôt. Bye-bye tout le monde.
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2: Bonsoir, ici Boris Chassaigne. Le centre communautaire Saint-Jacques-le-Majeur portera désormais le nom de l'ancien maire de la municipalité, Claude Laroche. Claude Laroche a été conseiller municipal de 1980 à 1983 et maire de 1984 à 1997. La jeune Roxane Bédard va ce samedi traverser à la nage le Grand Lac Saint-François. Elle partira à 6h du matin de Saint-Joseph-de-Colerain. Elle va parcourir à la nage 24 km. Cette jeune étudiante de la polyvalente de Thetford lève des fonds au profit de la fondation Monique Fitzbach qui milite en faveur de l'environnement. La municipalité d'Adstock va la semaine prochaine mener un certain nombre d'interventions sur les rues Régent et Fortin. La municipalité fera des travaux de voirie du 3 au 14 août sur la rue Régent. Elle va aussi du 5 au 14 août prolonger les conduites d'égout et d'eau potable de la rue Fortin. C'était vos manchettes. Bonne soirée à notre antenne.
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Jusqu'à minuit, c'est moi, Danaï Thériault, qui vous accompagne ici en direct du studio d'Éco-Surface Ameublement Sévigny. Et demain matin, on débute la journée avec Jason Caron dans On part ça de même dès 6h. Donc, manquez pas ça, on est en mode estival en plus, donc des bons hits qui vont faire sortir le soleil, j'espère en tout cas. Ça, c'est demain dès 6h que vous allez avoir le tout. Ensuite,

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À ne pas manquer, si vous êtes fan de baseball, demain à 20h, l'Unicanva Baseball qui reçoit au stade Desjardins de Thetford la visite de Victoriaville. Donc, rajoutez ça à votre horaire. Manquez pas ça demain. Merci d'être à l'écoute. On est ensemble jusqu'à minuit en ce jeudi 30 juillet.

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4: Voici vos nouvelles, Arsenal Média. Un comité de citoyens de Lac-Mégantic s'oppose au projet de voie de contournement ferroviaire qui vient d'être autorisé par l'Office des transports du Canada. Une pétition réclamant un référendum sur le projet aurait déjà recueilli plus de 600 signatures. Francis Paré, membre du comité citoyen de Lac-Mégantic, considère que ce projet aura un impact négatif sur le territoire, l'environnement, les terres agricoles et les milieux humides. Paul Dorion de la Coalition citoyenne pour une voie durable à Mégantic craint que les aquifères de la région, qui alimentent en eau potable 6 000 citoyens, ne soient contaminés par les métaux lourds comme l'arsenic et le manganèse. Près de 380 000 $ d'objets prohibés et de contrebande ont été saisis en juin dans trois établissements de détention du Québec. Les services correctionnels ont procédé à 5 opérations majeures au total, dont 2 dans les établissements de Québec et de Trois-Rivières et 1 à Hull. Ils y ont saisi des produits du tabac, des stupéfiants et des cellulaires, des accessoires de fumeurs et de téléphonie mobile. Finalement, côté météo à Thetford Mines, ce soir et cette nuit, c'est nuageux avec 60 % de probabilité d'averse et un risque d'orage tôt en soirée. Le minimum prévu est de 16 degrés.
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